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1: Comment j'ai réussi reçoit ce matin Domitil Kiger. Bonjour.
2: Bonjour.
1: Vous êtes championne du monde de parachutisme, vous faites également du free fly, c'est une discipline artistique de saut en chute libre. Vous dites que c'est un peu comme du patinage artistique, mais dans les airs.
2: Oui, tout à fait. En compétition, on a des manches de libre, des manches d'imposé. On doit créer des chorégraphies à deux plus un vidéomane.
1: Alors, on va expliquer dans un instant en quoi ça consiste. Mais vous êtes une exception ou est-ce qu'il y a beaucoup de femmes qui pratiquent cette activité?
2: Alors, plutôt exception. Je pense qu'on a à peu près 15% de femmes à pratiquer, surtout à haut niveau. Je pense que ça doit baisser à moins de 10%. Donc, effectivement, c'est pas un sport majoritairement masculin.
1: Et qu'est-ce qui vous a poussé justement à choisir ce sport?
2: J'ai découvert à 15 ans, 12 ans la première fois que j'ai demandé si je pouvais essayer, il s'est avéré que non, on ne peut pas à 12 ans sauter dans l'avion. Et 15 ans, un tandem, et je suis tombée amoureuse du sport et de la communauté.
1: Alors comment fonctionne cette discipline, le free fly? Comment est-ce qu'on établit par exemple un record en effectuant des figures à 10, 20, 30, 50, 60 personnes dans les airs?
2: Oui, tout à fait. Moi, c'est sur ça que je me concentre depuis une dizaine d'années maintenant. J'organise des records du monde de grandes formations, et ça consiste, comme vous l'avez expliqué, à construire la plus grosse figure accrochée les uns aux autres en chute libre. Et donc, battre un record veut dire faire un saut avec plus de personnes que le saut précédent.
1: Comment est-ce qu'on prépare un record? J'imagine que c'est extrêmement millimétré, extrêmement scénarisé.
2: Effectivement, c'est très préparé. C'est quelque chose que je partage beaucoup quand je fais des conférences en entreprise. C'est un environnement dans lequel il y a deux types de risques. Les risques qu'on peut pas se permettre de prendre, parce que ça pourrait blesser ou tuer quelqu'un, et les risques qu'on est obligé de prendre pour, ne serait-ce que sauter d'un avion, mais pour performer, pour innover, pour construire une plus grosse figure. Donc, on doit vraiment structurer ça, c'est extrêmement préparé. On peut pas se parler une fois qu'on a sauté, donc tout doit être répété en amont au sol. Et puis ensuite, il faut créer les conditions pour que les gens aient confiance en eux et se sentent capables de le faire.
1: Est-ce que les juges qui établissent ou non ce record volent et chutent avec vous?
2: Pas du tout. Ils sont au sol et on a donc des caméramans avec nous. Généralement, on en a deux ou trois avec plusieurs appareils sur la tête pour être sûr de capter le moment. Et ce sont les images qu'ils ramènent au sol qui sont disséquées par les juges.
1: Vous avez plus de 10 000 sauts à votre actif. Je suis très impressionné. Est-ce que le risque, est-ce que la peur de l'accident font partie de votre quotidien?
2: Pas vraiment. Le risque, il est bien moindre que ce qu'on peut imaginer. Le parachutisme a une image très dangereuse, alors qu'en réalité, statistiquement, l'accidentologie est faible. Il y a d'autres sports connexes, comme le base jump, par exemple, qui ressemblent au parachutisme, qui n'en sont pas, qui eux sont vraiment très dangereux. Le parachutisme, c'est vraiment le rapport intensité-risque, le meilleur du marché que j'ai trouvé. En intensité émotionnelle et connexion, on est très haut. Par contre, les risques sont faibles.
1: Vous avez suspendu votre activité pendant quelques mois parce que vous venez d'avoir un enfant. Là, vous allez en quelque sorte reprendre le travail.
2: Ouais.
1: Vous pensez que vous allez être peut-être un peu plus tendu du fait de cette nouvelle responsabilité lorsque vous allez sauter pour établir de nouveaux records?
2: Je viens de reprendre les sauts, je viens de reprendre les entraînements pour le prochain record. Je me suis observée parce que je ne savais pas comment répondre à cette question avant d'être dans la situation. Et il s'est avéré que ça n'a pas changé ma peur. Je pense que j'avais déjà, en amont de la grossesse, décidé que la façon dont je pratiquais le parachutisme, les choix que j'avais faits dans ce sport-là étaient vraiment du côté le plus safe de l'affaire, et c'est toujours le cas, donc ça n'a pas changé.
1: On va parler un peu d'économie. Est-ce qu'il est facile de trouver des sponsors, de trouver des mécènes sur ce type de discipline?
2: Non, c'est compliqué parce qu'on n'est pas un sport très médiatisé, donc l'intérêt pour des sponsors extérieurs est relativement faible.
1: Mais ça fait de jolies images.
2: Ça fait des images magnifiques, mais moi et tous les parachutistes, on comprend pas pourquoi ça n'intéresse pas tout le monde. Mais non, c'est pas un sport où on a facilement des sponsors, donc on autofinance ça. Les participants, on mutualise les moyens pour.
1: Alors, justement, vous gagnez votre vie en effectuant des conférences en entreprise. Est-ce que le sport est toujours un vecteur intéressant pour les entreprises en termes de valeur, en termes de résilience, en termes de goût, de la précision, du risque parfois aussi?
2: Ouais, absolument. Et puis on reste, même si le contexte est différent, dans quelque chose où on doit faire accomplir un truc difficile à un groupe d'hommes et de femmes. Je pense que ça s'applique à beaucoup d'entreprises et l'exercice spécifique des records du monde. On a une obligation de 100% de réussite, c'est-à-dire qu'on réussit tous ensemble ou on échoue tous ensemble. Si on construit un saut à 100, si on est 99 et qu'il y en a un qui manque à l'appel, même si le précédent saut était à 80, ça ne compte pas. Donc réussir à créer ça, à manager ça, c'est riche d'enseignements pour les entreprises.
1: La cohésion d'équipe, donc c'est ce que vous enseignez. Est-ce que vous enseignez également aux personnes avec qui vous partagez votre expérience à la gestion du stress? C'est important en entreprise.
2: C'est important en entreprise et effectivement le parachutisme...
1: J'imagine quand on se retrouve aux portes de la l'avion et qu'on est sur le point de sauter.
2: Ouais, c'est pas hyper naturel.
1: Le stress est à un niveau très élevé.
2: Le cœur s'emballe un peu, oui. Effectivement. Et c'est marrant, j'ai d'ailleurs les mêmes symptômes avant de monter sur scène qu'avant de sauter avant un record. Donc effectivement, il y a plein de techniques de visualisation, de respiration, de prépa mentale qui peuvent aider à se préparer à tous ces types de situations qui nous font battre le cœur plus vite.
1: Au moment des Jeux Olympiques de Paris, toutes les entreprises étaient très intéressées par le sport. Elles étaient toutes extrêmement sportives d'un seul coup. Pratiquement 2 ans après, qu'est-ce qu'il en reste ?
2: Je pense que l'importance du sport reste présent. Comme il y a effectivement eu un gros focus sur ça pendant les quelques années qui ont précédé Paris 2024, il y a d'autres sujets qui arrivent maintenant. Mais moi, je sais que c'est quelque chose qui fonctionne toujours très bien aujourd'hui.
1: Vous pratiquez un sport de risque. Est-ce que vous trouvez facilement des assureurs ou est-ce que ça limite certaines choses dans votre vie de tous les jours ?
2: Non, c'est assez. On est pour l'activité en elle-même, on est assuré par la Fédération française de parachutisme qui a un contrat avec un assureur. Donc c'est assez simple de ce côté. Là.
1: Et si vous achetez par exemple un appartement, certaines assurances en font une exclusion. La pratique des sports de risque est interdite, notamment la course automobile, mais il y en a d'autres comme votre sport.
2: Mais le

0: fort, Stéphane.
1: Ce matin, vous nous affirmez qu'un cancer est sur le point d'être éradiqué.
0: Écoutez, Stéphane, c'est quand même l'une des meilleures nouvelles de santé publique de ces dernières années et elle passe presque inaperçue. En 2021, c'est la dernière année pour laquelle on dispose de données complètes, l'Australie n'a pas enregistré un seul nouveau cas de cancer du col de l'utérus chez les femmes de moins de 25 ans. Zéro. C'est une première depuis que les données existent, c'est-à-dire depuis le début des années 80. Alors ce résultat ne vient pas de nulle part, il est en réalité le fruit d'une décision de santé publique qui a été prise en 2007 quand l'Australie a lancé le premier programme national de vaccination contre le papillomavirus humain, le fameux HPV, d'abord pour les jeunes filles, les adolescentes, ensuite pour les garçons. Ce papillomavirus est responsable à 99,7% des cancers du col de l'utérus. Eh bien, entre 2005 et 2015, la proportion de femmes porteuses du virus est tombée de 23%, quasiment à 1%. Et le résultat que l'on voit aujourd'hui, eh bien, ça n'est pas un miracle. C'est le résultat de la science et d'une bonne politique.
1: C'est un résultat isolé ou est-ce que d'autres pays observent la même chose?
0: Il n'est pas isolé ce résultat, loin de là. En Écosse et en Finlande, par exemple, des études ont montré qu'il n'y a quasiment plus aucun cas de cancer du col chez les femmes vaccinées. En Norvège, la première cohorte de femmes ayant reçu le vaccin dans le cadre d'un programme national, elles ont aujourd'hui 25 ans, ne présente plus aucun cas de cancer lié au papillomavirus. En Suède, au Danemark, aux Pays-Bas, les données convergent dans le même sens avec une réduction massive des infections, un effondrement des lésions précancéreuses et donc une baisse de l'incidence de ces cancers. Le Royaume-Uni s'est officiellement fixé l'objectif d'éliminer ce cancer d'ici 2040. L'Organisation mondiale de la santé a une cible globale, descendre sous le seuil de 4 cas pour 100 000 femmes par an. Ce qui est frappant, Stéphane, c'est la convergence des résultats. Partout où la vaccination est répandue, partout où elle est précoce, maintenue dans le temps, le virus recule et le cancer aussi.
1: En revanche, ce n'est pas glorieux pour la France, Nicolas.
0: Non. Chaque année, près de 3000 femmes françaises encore reçoivent un diagnostic de cancer du col de l'utérus et un peu plus de 1000 en meurent. Ce sont des morts parfaitement évitables, c'est ça qui est terrible. Pendant longtemps, la couverture vaccinale est restée inférieure à 20% chez les jeunes filles. C'était l'une des couvertures vaccinales les plus faibles d'Europe occidentale. Bon. Les choses bougent, heureusement, dans le bon sens. Depuis 2023, la vaccination est proposée gratuitement en milieu scolaire. Pour les élèves de 5e, la couverture remonte, mais nous avons perdu 15 ans pendant lesquels des femmes sont mortes d'un cancer qu'un vaccin aurait pu empêcher. Eh bien, c'est ça, Stéphane, le coup de la défiance envers la science.
1: Oui, de quoi faire réfléchir, effectivement, sur ce mouvement anti-vax qui est toujours très présent. Merci, Nicolas. Bouzou.
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3: Et avec Étienne Lefebvre à 7h11 pour l'éditorial de l'économie avec les échos. Étienne, bonjour.
4: Bonjour David.
3: Sébastien Lecornu a préparé les esprits hier à une crise longue en raison du conflit au Moyen-Orient.
4: Oui, on n'a pas fini de subir, a lâché le Premier ministre lors de sa conférence de presse, égrenant des scénarios plus ou moins noirs pour l'économie française. Une chose est sûre, après les gilets jaunes, le Covid et la guerre en Ukraine, la dernière année de l'ère Macron s'annonce encore très tourmentée. Hasard du calendrier, hier, la Commission européenne et le FMI ont eux aussi planté le décor économique pour la présidentielle de 2027. Et il est pour le moins inquiétant, car même avec des hypothèses de croissance et d'inflation plutôt roses, en clair, un conflit au Moyen-Orient qui ne s'éterniserait pas, eh bien le déficit de la France s'envolerait à 5,7% de PIB l'an prochain, en l'absence de nouvelles mesures, une évolution intenable sur les marchés financiers et qui donne une idée de l'ampleur de l'effort nécessaire dans le dernier budget de la législature.
3: Et dans le même temps, le Premier ministre annonçait 710 millions d'euros de nouvelles aides sur les carburants.
4: C'est vrai, mais cela reste des aides ciblées et temporaires et qui coûtent peu à l'État, à l'instar du renforcement des primes carburants défiscalisées versées par les entreprises, une mesure qui va dans le bon sens. Pas question de baisse généralisée des taxes sur l'essence. On ne va pas, je cite, refaire les mêmes conneries qu'en 2022, a dit assez crûment le Premier ministre, avec des intonations pompidoliennes, une pique à l'adresse des oppositions qui lui demandent d'ouvrir les vanne de la dépense quand les caisses sont vides. Non, le vrai changement d'échelle devra concerner les mesures d'économie, pas les aides sur les carburants, surtout avec la promesse d'un budget 2027 sans hausse d'impôts. Là-dessus, le chef du gouvernement a donné rendez-vous en juin où un premier plan de rigueur sera dévoilé afin d'éviter un dérapage des comptes cette année. Le décor est décidément bien planté.
3: Étienne Lefebvre pour l'éditorial de l'économie avec les échos.

0: les échos qui font la une sur cette formule du Premier ministre au sujet de la crise. On n'a pas fini de subir. Le Figaro titre « Le cornu au défi d'une crise économique au long cours ». Quant à l'opinion, il choisit aide carburant. Jusqu'où le cornu peut-il tenir ?
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0: Votre invité Stéphane, comme chaque vendredi, c'est le directeur de la rédaction du magazine Investir.
2: Bonjour François Monnier.
3: Bonjour Stéphane.
2: Bienvenue sur Radio Classique. On connaît désormais les grandes lignes de l'introduction en bourse de SpaceX, la société du milliardaire Elon Musk. Et surtout, pour la première fois, on a eu des indications sur les comptes de l'entreprise. Quel est le profil de croissance de SpaceX?
3: C'est une croissance robuste, une croissance de 35% en 2024, encore de 33% en 2025, et on arrive à un chiffre d'affaires de près de 19 milliards de dollars. Et dans ces 19 milliards, vous avez énormément de revenus qui proviennent des satellites Starlink, un peu plus de 60%. Le reste, 22%, c'est des revenus générés par les fusées, et 17% avec l'IA. Donc, trois grands piliers, le spatial, la connectivité avec les satellites et l'intelligence artificielle, une forte croissance, mais aussi de lourdes pertes. La perte nette a frôlé les 5 milliards de dollars en 2025 et rien qu'au premier trimestre de cette année, la perte a dépassé les 4 milliards. Et cette perte, elle vient de lourds investissements et notamment dans le domaine de l'intelligence artificielle. SpaceX, c'est plus de 20 milliards de dollars d'investissement en 2025, dont plus de 60% pour déployer des super calculateurs pour développer de l'intelligence artificielle. Donc c'est vraiment l'intelligence artificielle qui met les comptes dans le rouge. Et il est prévu cette année 40 milliards de dollars d'investissement, donc il va doubler encore les investissements.
2: On a eu quelques informations, il y a encore des choses qu'on ne connaît pas. On sait que l'entreprise sera cotée au Nasdaq. En revanche, elle n'a pas précisé à ce stade combien elle espère lever. La presse américaine parle de 75 milliards de dollars. On ne connaît pas non plus la valorisation totale de l'entreprise.
3: Oui, il y a encore un petit peu de suspense. Là, ce qui se passe en ce moment, c'est qu'on a des banquiers, les banques, ce qu'on appelle les banques introductrices, Goldman Sachs, Morgan Stanley, Bank of America, qui sont en train de tester l'appétit des investisseurs pour l'action SpaceX, et notamment l'action de classe A, parce qu'il y aura deux types d'actions, des actions qui donnent simplement un seul droit de vote, et des actions, la classe B, qui offre 10 droits de vote pour un titre détenu. Bien sûr, Elon Musk, lui, s'est réservé la part du lion, les actions classe B, qui lui assurent déjà 85% des droits de vote. Donc, même s'il y a une augmentation de capital massive, il va rester largement majoritaire et décisionnaire dans les droits de vote. D'ailleurs, personne ne peut révoquer Elon Musk. C'est prévu dans les statuts. Il gardera un pouvoir absolu.
2: Il restera le seul maître à bord, ce qui veut dire que ceux qui vont investir dans SpaceX seront vraiment cantonnés au rôle de passagers.
3: Absolument. Ils prennent simplement part à cette aventure spatiale, cette aventure un peu unique, à risque, parce que on le voit, il y a quand même des grands risques. D'abord le risque de la gouvernance, on en a parlé, et puis le risque aussi de conflit d'intérêts, puisque Elon Musk est aussi le patron de Tesla, de Neuralink. Il fait aussi il y a des activités politiques, donc on voit que quand même il peut y avoir des conflits d'intérêts. Le deuxième risque, c'est un risque industriel, la fameuse fusée Starship, le vaisseau spatial qui est amené à aller sur Mars, n'a pas encore volé. D'ailleurs, il y a un essai aujourd'hui, donc on voit qu'il y a une scénarisation hollywoodienne pour cette introduction en bourse. Et puis, bien sûr, il y a cette valorisation stratosphérique. On parle de multiples de chiffre d'affaires de près de 90 fois. Donc on va...
2: Il y a très peu d'entreprises qui ont des ratios comme celui-ci.
3: Il y a très peu d'entreprises qui ont des ratios aussi élevés. Ça fait penser qu'on achète, bien sûr, une activité avec qui a des revenus, mais on achète une grande part de rêve. Et ce rêve, eh bien, Elon Musk essaie de le matérialiser parce que sa rémunération dépend de ce rêve. Donc, bien sûr, avec Elon Musk, tout est stratosphérique. Donc, il a des rémunérations extrêmement élevées. Et cette rémunération dépend de deux choses. La première, c'est la colonisation de Mars. Il faut qu'il installe une ville sur Mars.
2: Un million d'habitants sur Mars, s'il veut obtenir son bonus.
3: S'il veut obtenir un milliard d'actions B.
2: C'est réaliste.
3: Pour l'instant, on a du mal à l'imaginer, mais en tout cas, c'est le projet. Et le deuxième grand projet qui va lui permettre éventuellement d'avoir 300 millions d'actions B, eh bien, c'est d'installer des data centers géants en orbite. Pourquoi en orbite? Eh bien, parce que ces data centers, ils pourraient fonctionner avec l'énergie solaire et refroidir dans l'espace. Et donc là, ce serait bien sûr une économie formidable. Et c'est ça un peu le projet, le méga projet, l'ambition qui permet de faire rêver beaucoup de monde.
2: Une question, à quoi va servir l'argent récolté? La presse américaine parle de 75 milliards de dollars. Comment est-ce que ces milliards vont être utilisés?
3: D'abord, une bonne partie va servir à rembourser les emprunts. 20 milliards sera alloué à rembourser la dette. Et le reste, eh bien, à continuer ces investissements massifs, colossaux. Ça va servir, bien sûr, à encore augmenter l'infrastructure de calcul pour l'intelligence artificielle. Ça va servir à développer les lancements Starship et puis à mettre encore davantage de satellites Starlink en orbite. Et ça va bien sûr, ça participe à la conquête spatiale.
2: Alors SpaceX ouvre le bal, mais il y a aussi d'autres opérations annoncées, OpenAI, Anthropic. Est-ce qu'il ne va pas y avoir une sorte d'embouteillage là pour les grandes introductions en bourse?
3: Oui, on s'attend à des levées de fonds assez considérables. On parle de 75 à 80 milliards pour SpaceX, qui donnerait une capitalisation boursière aux alentours de 2000 milliards. On attend dans les heures qui viennent l'arrivée de documents d'introduction d'OpenAI, la maison mère de ChatGPT. Et donc ça veut dire que ça y est, ils vont lancer leur introduction en bourse cette année. C'est plutôt une valorisation aux alentours de 800 milliards de dollars. Et on attend dans quelques semaines la mise en bourse d'Anthropic, la maison mère de Cloud. Et là, ce sera aussi un événement. Donc on a des événements massif, ça va drainer énormément d'épargne. Et donc, il faut arriver à raconter une belle histoire aux investisseurs. Anthropic a prévu d'annoncer probablement des bénéfices au deuxième trimestre. Donc ça va être quelque chose qui va être très suivi. Et on attend, bien sûr, les dernières évolutions de ChatGPT. Donc, on a vraiment toute une histoire qui est en train d'être déployée aux États-Unis, qui va drainer beaucoup d'épargne, même de l'épargne mondiale, parce que ça intéresse beaucoup de monde.
2: La mise en bourse de SpaceX est prévue, je crois, pour le 12 juin.
3: Absolument.
2: Il existe déjà des ETF espace pour ceux qui ne veulent vraiment pas attendre.
3: Oui, absolument. Il y a tout un écosystème qui a déjà été mis en place, parce qu'on voit que les projets dans l'espace se développent, se multiplient. Et on a des maisons comme Van Eyck qui a développé un ETF espace, qui est accessible partout dans le monde, même aux investisseurs français. C'est un investissement sur 25 titres, donc il n'y a pas encore SpaceX, mais SpaceX va probablement rentrer dans cet ETF rapidement. Et là, on a bien sûr beaucoup d'acteurs américains. Il y a quand même quelques acteurs européens, Eutelsat que vous connaissez bien, ou SES, le luxembourgeois. Et c'est un produit qui a déjà gagné plus de 70% depuis le début de l'année, plus de 300% depuis 3 ans. Il y a vraiment un emballement pour ce secteur.
2: Merci beaucoup François Monnier, directeur de la rédaction d'Investir Magazine, qui sera à découvrir dans les kiosques demain. Il y sera notamment question de SpaceX, mais pas uniquement. Petite correction ou petite précision, effectivement, Elon Musk est un milliardaire, mais c'est aussi un chef d'entreprise. Nous fait remarquer un auditeur qui nous dit que c'est une habitude française déplaisante de parler systématiquement de milliardaire et ne pas parler du côté entrepreneur. Voilà.
0: Eh bien voilà, c'est dit. Merci à tous les deux. Je vous donne rendez-vous à 6h, mon cher Stéphane, lundi pour la matinale de l'économie. Et puis je vais vous donner un peu faim, tiens, puisqu'on reçoit Guy Savoy à 8h15 tout à l'heure, qui vient d'entrer à l'Académie des Beaux-Arts. Il y a un dossier sur les viennoiseries salées dans le Figaroscope, page 34 du supplément du Figaro. Alors vous avez le croissant pissaladière de Briga, c'est dans le 3e arrondissement. Vous avez la brioche salée Comté et Corizo de l'épicerie des ateliers du Bristol, c'est dans le 8e. Vous avez le feuilleté asperge pesto de la boulangerie Michalak dans le 10e arrondissement, et la mini babka pesto ricotta de Babkazana dans le 9e. C'est des photos magnifiques et surtout ça croustille rien qu'à regarder. Voilà.
2: Vous dites chorizo, vous?
0: Chorizo si vous préférez.
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0: Et Christian Macarion à 7h42 sur Radio Classique, évidemment. Bonjour Christian.
4: Bonjour David.
0: Au 84e jour de guerre au Moyen-Orient, la situation apparaît toujours aussi confuse, malgré les menaces américaines comme iraniennes, les négociations se poursuivent en grand secret, mais le poids des pays arabes du Golfe s'avère déterminant. Pourquoi ?
4: Eh bien, en dépit des signaux contradictoires envoyés par Donald Trump, les discussions, effectivement, se poursuivent et le Pakistan continue de jouer son rôle de médiateur. Le ministre pakistanais de l'Intérieur était en visite, du reste, à Téhéran mercredi. Et le président iranien Massoud Pezeshkian a estimé que les options restent ouvertes pour mettre fin au conflit. Pour sa part, Donald Trump a déclaré que la situation avec Téhéran était sur le fil entre un accord de fin de conflit et une reprise des frappes. On a fini par s'habituer au langage trumpien. C'est sur le fil, croyez-moi. Si nous n'obtenons pas les bonnes réponses, cela peut aller très vite. Nous sommes tous prêts à agir. Mais 7 fois pour justifier ce qui le retient de frapper de nouveau l'Iran, Donald Trump a invoqué explicitement la retenue des pays arabes du Golfe.
0: Et pour vous, ça fait sens?
4: Oui, ça fait sens parce que ça signifie que les pays de la rive arabe du Golfe Persique ont acquis un poids déterminant au point d'influer sur la stratégie américaine. Et c'est bien normal quand on sait qu'ils ont essuyé plus de 2500 tirs de drones en 84 jours de guerre. Les Émirats à eux seuls ont reçu bien plus de missiles iraniens qu'Israël. Les Émirats arabes unis payent ainsi très cher leur reconnaissance d'Israël dans le cadre des accords d'Abraham parrainés par les États-Unis. L'Iran, en retour, a juré de s'en prendre aux Émirats. Alors certes, il existe des divergences entre les Émirats et les autres États arabes du Golfe, notamment l'Arabie Saoudite, puisque les Émirats sont favorables à une réponse militaire plus dure contre l'Iran. Mais dans le même temps, les mêmes Émirats associés à l'Arabie Saoudite et au Qatar reconnaissent qu'une reprise des bombardements contre l'Iran porterait cette fois un coup fatal à leurs infrastructures énergétiques et au commerce maritime dans le détroit d'Ormuz. Cela pourrait compromettre définitivement leur plan d'investissement à long terme pour sortir de la dépendance aux hydrocarbures.
0: N'est-ce pas là une victoire de l'Iran sur ses pétromonarchies ?
4: En grande partie, oui, en attaquant intensivement les pays de la rive arabe du Golfe et en sous-traitant aussi cette tâche à ses proxys, notamment les milices irakiennes pro-iraniennes, l'Iran a fait beaucoup de mal. Les pétromonarchies du Golfe vivent maintenant dans la hantise de nouvelles attaques iraniennes. Mais au-delà, les pays arabes du Golfe ne considèrent plus la protection américaine comme une garantie suffisante. Dès le début du conflit, ils ont peu apprécié de ne pas avoir été prévenus par leur allié américain du déclenchement de la guerre. Malgré les centaines de milliards de dollars de contrats d'armement conclus depuis des années entre les pays du Golfe et les États-Unis, l'Amérique n'a pas assumé complètement son rôle. Cela pèsera incontestablement comme une des leçons les plus amères du conflit déclenché par Donald Trump.
0: Christian Macarian pour l'Écho du Monde, chaque jour sur Radio Classique à 7h40. Du lundi au vendredi, chronique à retrouver sur l'application Radio Classique.
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0: À 7h48 avec Marc Bourreau. Bonjour Marc.
6: Bonjour David, bonjour à tous.
0: Sébastien Lecornu, le Premier ministre, a annoncé de nouvelles mesures pour atténuer la flambée des prix de l'essence. Des annonces attendues, bien sûr, par les automobilistes, mais aussi par les pompistes. La profession, frappée de plein fouet par la crise, craint aujourd'hui sa disparition. Ça avait un peu commencé, malgré son retour ces dernières années dans les stations-service.
7: C'est pour vérifier l'huile
8: dans le plein.
7: Voilà.
6: Voilà. Il y a comme un parfum de Jacques Tati dans cette histoire, David. Je suis sûr, évidemment, que ça faisait bien longtemps que vous n'aviez pas entendu ce refrain. Ironie de l'histoire, le pompiste, de retour en grâce, 40 ans après sa lente disparition.
9: Vous ne regrettez pas le contact personnel qu'on avait auparavant avec le pompiste?
10: Oh, bah, ça a changé. Tout a changé, maintenant. C'est le moderne, quoi.
11: Le plat, l'aide, l'huile et l'eau. Voulez-vous me faire, s'il vous plaît?
6: Le pompiste, chanté par Richard Anthony, oui. Figurez-vous, David. Le pompiste, une profession aux premières loges de la vie quotidienne des Français. Il nous racontait à sa manière mai 68.
12: Depuis lundi matin, il y a eu une ruée à nos postes. On est tombé en panne lundi. On a été rechargé de 20 000 litres. Et hier, à 2h, 3h l'après-midi, on était à sec.
13: On a eu la chance hier soir d'avoir une livraison de 15 000 litres. Mais c'est sans doute la dernière.
6: Et le pompiste décrivait le choc pétrolier et l'avènement des grandes surfaces.
14: Ah, vous savez, ce métier, il est trop dur. On travaille beaucoup, mais on gagne moins. Moi, je travaille chaque jour de 7h du matin jusqu'à minuit, c'est-à-dire 17h par jour. Et on gagne à peu près 3-4 francs par heure.
6: Les pompistes indissociables du déclin des stations-service indépendantes, elles étaient 40 000 ces stations-service, David, en 1980. Oui. Elles ne sont plus que 5 800 aujourd'hui.
15: J'arrive à doubler mon salaire avec les pourboires.
16: Et c'est pour ça que vous avez choisi ce travail pendant l'été ?
15: Oui.
6: Et oui, pompiste, entre crise et système D, pompiste, c'était aussi un job étudiant, parfois très très lucratif.
8: Comment fait-on pour obtenir des pourboires?
15: Bon, faut être poli avec le client et lui faire son pare-brise, lui demander s'il a un problème avec sa voiture. Faut surtout parler avec le client, hein. Si on reste froid avec lui, il nous donnera son chèque et puis il s'en ira.
8: Ouais. Et c'est combien le pourboire moyen?
15: Bon, c'est toujours le franc symbolique, mais en quelquefois ça pour les pneus, jusqu'à 5 francs les gens donnent.
8: Ah

0: C'est la musique de Bagdad Café, un film qui a marqué une génération.
1: Ah ben la vôtre aussi peut-être, hein, David,
0: oui,
1: évidemment.
0: C'est sorti dans les années 90, au début.
1: Fin 80, début 90.
0: Et ils avaient sorti du placard un Jack Palance extraordinaire.
1: Mémorable, Jack Palance, effectivement. Magnifique bande originale aussi. Si les stations-service, David, comme ici, au milieu de nulle part, ont inspiré le cinéma, le pompiste, sa tunique, son rapport avec le client, a lui aussi une place à part dans le 7e art.
2: Ça nous fait 170 francs.
3: Tenez.
2: Je vous rends sur combien, là ?
3: Non, merci, ça va.
2: En vous remerciant.
1: Voilà, tenez, formidable occasion pour Michel Blanc de faire un peu de zèle.
2: Moi, je trouve ça très risqué de vous laisser partir avec une voiture dans cet état-là. Faut changer les joints, là.
3: Bon, ben, je vais prendre rendez-vous au garage.
2: Vous avez qu'à passer me prendre ce soir vers 8h, et m'ira manger un petit morceau, puis après, je regarderai le déco.
3: Ben, vous êtes gonflé, vous.
2: Et pourquoi, quand on peut rendre service ?
1: Pompiste charmeur ici, mais aussi le pompiste sombre là, dans cette bande originale. Ciao Pantin, évidemment, Claude Berry 1983, Coluche, dans un rôle à contre-emploi, pompiste solitaire, alcoolique, aux côtés de Richard Anconina.
4: Qui c'est qui klaxonne comme ça ?
5: C'est moi.
4: C'est lui.
5: Mais qui c'est le pompiste ici ? C'est vous ou c'est lui ?
4: Mais qu'est-ce que ça peut foutre ? C'est mon neveu.
6: Je te remercie sans toi, j'aurais bouffé froid.
5: Ouais, moi aussi j'avais faim, mais il n'y a plus rien d'ouvert à cette heure-ci dans le quartier. Vous vous emmerdez pas, passez toute vos nuits comme ça, tout seul.
6: Pas tout seul.
1: Le pompiste et sa station essence, c'est aussi, David, itinéraire d'un enfant gâté.
7: Ok, le trou.
1: Et souvenez-vous de Jean-Paul Belmondo alias Sam Lyon, un ancien homme d'affaires qui se fait passer incognito pour revoir ses enfants. Séquence d'anthologie au pied d'une pompe à essence. Avec les pompistes, David, il se passe toujours un peu plus qu'un simple plein de carburant.
7: Aïe, aïe, tiens, ça, il faut faire des bagnoles.
8: Bah, celle-là, elle date de 57-58.
7: Ah, oui.
8: C'est la voiture de Ray Sugar Robinson, le boxeur.
7: La motard radiale.
9: Il est plus vieux, quoi, mais s'il avait le temps, il aurait peut-être vieilli comme ça.
8: On vous a jamais dit que vous ressembliez à quelqu'un qui s'appelle Sam Lyon ?
7: Dans quelle catégorie vous êtes, celui-là ?
8: Poilot ? Je ne sais pas, c'était un homme d'affaires.
7: Oh ! Alors, ouais, les hommes d'affaires, mon petit gars, moi. Ouais, une seconde. Il faudrait essayer, t'as qu'à faire le plein toi-même. Non, mais c'est vrai, quoi. Faut pas être au four et au moulin.

0: Le journal imprévisible de Marc Bourreau. Tiens, David Barrou est déjà là. Vous collectionniez les porte-clés avec le petit éléphant, vous, dans les stations T1-service?
1: J'avais pas de voiture quand j'étais jeune.
0: Ah bon?
1: Je suis parisien.
0: Et même en partant en vacances avec vos parents?
1: Non, on prenait le train.
0: Rien. David Barrou, dans un instant pour le décryptage. Merci Marc Bourreau. On retrouve le journal imprévisible, évidemment, sur l'application Radio Classique.
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0: C'est le décryptage de l'économie comme chaque jour à 8h05 avec le David Barrou. Rebonjour David. Bonjour. On ne sait pas encore qui va gagner à Roland-Garros cette année, mais on sait déjà combien les joueurs vont gagner. Ouais. Et visiblement, ça n'est jamais assez. Et les tennismen et women ont décidé de protester.
1: Oui. Alors les deux vainqueurs, hommes comme femmes, car c'est un des rares sports dans lesquels les deux sexes gagnent pareil, empocheront 2,8 millions d'euros. Au total, le tournoi du Grand Chelem, qui voit arriver à cette tête de série ce week-end, va distribuer 61,7 millions d'euros. Passer le premier tour, c'est déjà 87 000 euros. Alors sur le papier, ça semble quand même pas mal, hein, pour quelques heures sur un court de terre battue. Mais les pros ne sont pas contents du tout et ils le font savoir. Ils se sont mobilisés en avril pour demander plus, car le tournoi, au scandale, ne redistribue que 15% de ses recettes, alors que la moyenne sur le circuit ATP, c'est 22%. Et dans d'autres sports, il faut le savoir, les sportifs touchent une part bien plus importante des recettes. Dans le basket, par exemple, la NBA redistribue 50% de ses dollars, les footballeurs captent plus de 60% de l'argent du ballon. Certains pros du tennis ont donc prévu aujourd'hui de n'accorder que 15 minutes aux médias, 15 comme 15% des recettes, à l'occasion de la journée des interviews. Certains avaient même envisagé un boycott. Finalement, ne vous inquiétez pas, ils seront là. Et hier, s'est tenue une réunion entre les représentants du top 10 et les responsables de tous les grands tournois.
0: Est-ce que les demandes de ces joueurs et joueuses qui devraient prendre leur carte à la CGT, faut pas qu'ils se gênent, sont justifiées?
1: Alors, c'est vrai que le tennis redistribue moins que d'autres sports. Attends, je vais pas vous faire pleurer. Hein. C'est vrai aussi que la plupart des pros payent de leur poche tous leurs frais. Hein. Leur coach, kiné, nutritionniste, médecins, les déplacements, l'hôtel. Bon, quand on n'est pas dans le top 100, le tennis ne rapporte pas forcément beaucoup plus que ce qui coûte. Bien sûr, personne ne cotise pour votre retraite ou ne vous couvre en cas de blessure. L'aléa sportif, c'est pour vous. C'est vrai aussi que le tournoi de la Porte d'Auteuil n'est pas le plus généreux. Hein. L'US Open, pardon, distribue au total 82 millions, 20 de plus qu'à Paris, et le vainqueur gagne 5 millions, presque deux fois plus. En fait, le problème, c'est qu'il y a effectivement un monde du tennis à deux vitesses, avec une élite qui gagne tous les tournois et qui capte l'essentiel des recettes et qui engrange en plus les grosses recettes publicitaires, ce sont des stars. Mais c'est un peu la loi du sport, avec une répartition très inégalitaire de l'argent. C'est comme ça dans tous les sports. On peut pas non plus ignorer que les primes ont quand même progressé d'un joli petit plus 45% à Roland-Garros depuis 2019. Je suis pas très bon en maths, mais je pense que ça fait quand même plus que l'inflation. Le tournoi a aussi investi 450 millions d'euros dans la rénovation du site de la Porte d'Auteuil pour rendre le tournoi plus beau. Ça permet aux sportifs de briller plus. Et la notoriété des grands chelems tire le tennis toute l'année. Enfin, l'argent levé lors de ce tournoi, c'est vrai, ne tombe pas juste dans la poche de la fédération pour se faire plaisir. Ça finance le tennis toute l'année pour promouvoir ce sport et entretenir la flamme auprès du public. Le tennis a des concurrents, il doit se méfier, comme le foot ou le paddle qui monte en puissance. Il faut aussi avoir ça en tête. Et franchement, s'ils ne sont pas contents, ils peuvent aussi faire autre chose.
0: Ou se mettre au badminton, voilà. Merci David, je vous dis à lundi. À lundi.
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0: Et avec Guillaume Tabar, je vous le disais. À 8h12, c'est l'éditorial avec Le Figaro. Guillaume, bonjour.
3: Bonjour David.
0: Sébastien Lecornu a annoncé de nouvelles aides pour atténuer l'impact de la crise énergétique. Par-delà les mesures elles-mêmes, y avait-il un message politique dans la conférence de presse du Premier ministre?
3: La forme, on le sait, est souvent l'expression du fond. Et cette conférence de presse était technique, un peu austère même, concrète et pragmatique. Alors, bien sûr, l'impact de la crise énergétique est un sujet qui ne se prête pas aux paillettes. Et cette conférence de presse du Premier ministre, accompagnée de 5 de ses ministres, rappelait par son souci de minutie les conférences de presse d'Édouard Philippe ou de Jean Castex au bon vieux temps du Covid.
0: Bon vieux, je sais pas. Au vieux temps, peut-être.
3: Alors, au temps du Covid, en tout cas. Alors, en tout cas, le côté aride de cette expression gouvernementale visait surtout à montrer le sérieux des choix sur le fond, à savoir refuser la politique du bouclier pour tous, du chèque carburant pour tous, comme ça avait été pourtant le cas en 2023 et en 2024. La logique des mesures annoncées hier, ça n'est pas tant compenser la hausse des prix de l'essence que d'empêcher la mise à l'arrêt de certaines activités.
0: Et dans son propos, Sébastien Lecornu a cité à plusieurs reprises Pierre Messmer, Premier ministre, il y a un peu plus de 50 ans, compagnon de la Libération également, cette référence a-t-elle une signification particulière?
3: Ah oui, car Pierre Messmer, c'est le modèle de Sébastien Lecornu, l'ancien légionnaire, le héros de Bir Hakeim, la cheville ouvrière de la décolonisation en Afrique, fut durant 10 ans le ministre des armées du général de Gaulle. Et c'est donc lorsqu'il était lui-même aux armées que Lecornu en a fait son modèle, avant même d'ailleurs de savoir que, comme lui, il irait ensuite à Matignon. Alors bien sûr, la dimension historique de Messmer rend, on va dire, audacieuse la comparaison, mais après tout, on a le droit de se choisir des modèles. Et pour l'actuel chef du gouvernement, eh bien, il s'agit de sculpter de lui-même l'image d'un serviteur de l'État compétent mais pas flamboyant, se définissant par sa loyauté à toute épreuve au président et n'ayant pas d'ambition personnelle. C'est en tout cas ce qu'il affirme. Mais si Lecornu a cité Messmer hier, c'est pour une autre raison. À Matignon, au moment du choc pétrolier de 1973, Messmer avait refusé déjà de distribuer des chèques, mais il avait lancé le grand programme électronucléaire de la France. Un investissement de long terme plutôt que des dépenses de court terme. Eh bien, c'est cette logique que Lecornu aimerait faire sienne aujourd'hui, avec d'un côté des aides ciblées, mais surtout de l'autre côté, le grand plan d'électrification des usages.
0: Pas d'ambition personnelle, dites-vous, ce fut vrai pour Messmer, est-ce vrai pour Sébastien Lecornu?
3: Écoutez, on n'est bien sûr jamais obligé d'être dupe, mais on peut lui faire crédit quand il se dit lucide sur le fait qu'il figure dans le dernier chapitre du macronisme à un moment où les Français, dans un an, voudront changer carrément de livre. Mais vous savez, dans le bloc central, on entend déjà certaines voix dire que si Philippe, Attal et Retailleau ne se mettent pas d'accord ou n'arrivent pas à tuer le match, eh bien, il faudra bien chercher quelqu'un d'autre et pourquoi pas Lecornu. Eh bien, retournons à Messmer. En 1974, la guerre Chabon-Giscard faisait craindre à la droite une victoire du Mitterrand. Et même si ce scénario n'a finalement pas été jusqu'au bout, certains avaient dit alors, eh bien, plutôt que pour éviter cette guerre, cherchons un troisième homme qui les mettra d'accord. Un troisième homme qui était le premier ministre de l'époque, lequel s'appelait Pierre Messmer.
0: CQFD. Guillaume Tabar, éditorial à retrouver sur l'application Radio Classique. Guillaume, je vous dis à lundi, mais avant cela, il y a un point commun entre Pierre Messmer et l'invité de la matinale. Ils étaient tous les deux académiciens.
3: Ah oui.
0: Ils sont tous les deux passés sous la coupole immortelle. Bon, on va en parler dans un instant. Radio Classique, il est 8h16, mercredi donc. La gastronomie a fait une entrée remarquée à l'Académie des Beaux-Arts. Une première avec la réception de Guy Savoy, chef étoilé de la Monnaie de Paris, figurant parmi les plus grands restaurants du monde. Une première donc et une reconnaissance pour ce que Guy Savoy appelle le travail gestuel. Guy Savoy, bonjour.
4: Bonjour.
0: Merci d'être avec nous ce matin.
4: Ben, merci de m'accueillir aussi bien.
0: On est avec donc le premier chef académicien, le premier chef reçu à l'Académie des Beaux-Arts. À quoi et à qui ou à qui avez-vous pensé en entrant sous la coupole mercredi?
4: Alors, en descendant l'escalier qui nous mène de la bibliothèque à la coupole, j'ai bien sûr pensé à mes parents et puis tous les proches qui ne sont malheureusement plus là et qui je pense auraient été touchés par autant que je l'étais moi lorsque j'ai été accueilli avec tellement de bienveillance, tellement d'ondes positives dans cette académie qui réunit tous les savoir-faire quoi qui marquent aussi bien l'architecture, la musique, la chorégraphie, fait tout ce qu'il fait. Et maintenant, je dirais la gastronomie, et avec la gastronomie, c'est en fait ce sont bien sûr tous les cuisiniers, mais les boulangers, les charcutiers, tous les paysans, tout ce qui fait la singularité de la France et qui les ingrédients en fait de cette magnifique recette qu'on appelle l'art de vivre à la française, j'ai même dit l'art de bien vivre à la française, et que la planète entière nous envie.
0: Guy Savoy, ce qui est intéressant dans votre réponse, c'est que vous dites la coupole, vous n'évoquez pas les gens qui sont à la coupole, vous évoquez leur spécialité à la coupole. Et dans cette Académie des Beaux-Arts, il y a des sculpteurs, il y a des peintres, et grâce à vous, avec vous aujourd'hui, il y a un chef cuisinier, et vous évoquez les savoir-faire. Et ça vous tient à cœur.
4: Oui.
0: qu'est-ce qui fait que, d'une certaine façon, il y a peut-être même presque une revanche à faire entrer ces arts culinaires, ces métiers de bouche et tous ces artisanats d'art?
4: Non, alors c'est pas vraiment une revanche. Je crois que c'est une justice. Parce que tout à l'heure, vous parliez d'écrivains, j'entendais, pour parler de transmission. Et je m'aperçois, moi, que les écrivains, qui avaient une collection sur les écrivains 16e, 17e, 18e, 19e, je me suis aperçu qu'ils ont tous, pas parlé de cuisine ou de gastronomie, ils ont tous célébré avec des expressions formidables. Guy de Maupassant a fait un texte sur la gourmandise qui est exceptionnel. Georges Sand a quand même dit « Faire des confitures, c'est aussi important que faire un livre. » La dernière œuvre de Dumas, c'est son grand dictionnaire de cuisine. Donc, je comprends pas, en fait, que tous les écrivains qui ont célébré à un tel niveau la cuisine, la gastronomie, tout ce qui se passe autour d'une table, qu'on ait mis 200 ans pour que ce soit reconnu. Bon, alors, je vais vous dire, je suis ravi que ça tombe sur moi, mais je suis ravi.
0: Vous auriez été content que ça tombe sur un autre aussi.
4: Mais exactement, puisque ça... Mais d'abord, j'espère bien que d'autres vont rejoindre et qu'il y aura une vraie section du goût, du bon goût. Parce que c'est tellement important. Mais c'est tellement dans l'ADN de la culture française, je pense que tout le monde imagine que c'est normal, et est-ce qu'il y a besoin de le signaler ou de le célébrer? Bon, mais voilà, c'est fait. L'UNESCO l'avait déjà fait.
0: Ben, vous aviez travaillé à ça, dans la reconnaissance de la gastronomie française au patrimoine mondial.
4: Avec un autre académicien qui est Jean-Robert Pitt, qui était le président de cette mission, qui s'est battu. Et le mot... Enfin, on s'est vraiment battu pour que, justement, cette inscription marche et ouvre la porte de l'UNESCO à toutes les habitudes alimentaires. Et c'était énorme. Enfin, c'était encore une fois normal que ce soit le repas gastronomique des Français qui ouvre les portes de toutes les habitudes alimentaires du monde.
0: Guy Savoy, ce qui fascine dans votre histoire personnelle, c'est qu'à l'adolescence, quand vous avez manifesté cette envie de faire de la cuisine, votre métier, on a tenté de vous en dissuader.
4: Oui, moi j'ai subi j'imagine que ça n'existe plus, mais une forme de mépris, quoi. Je crois que encore une fois, je reviens à nos écrivains qui ont célébré, et les professeurs de lycée qui sont censés connaître la littérature française, que ces gens-là n'aient pas remarqué que la gastronomie, enfin la cuisine, était encore une fois célébrée par tous nos grands écrivains. Et qu'il n'ait pas pris la mesure de ce que représentent nos métiers. Quand je dis la cuisine et je dis nos métiers, c'est oui, je pense aux paysans, je pense aux pêcheurs, je pense à tout le monde, parce qu'on est quand même dans le pays de la diversité des produits. Cette diversité des produits a généré cette diversité de savoir-faire. C'est unique au monde. Bien sûr qu'il y a d'autres cuisines, et heureusement, tous les pays autour de la planète ont une cuisine, mais nous on a la gastronomie, c'est-à-dire cette multitude de possibilités, aussi bien dans les vins, dans le fromage, dans le pain, dans la charcuterie, tout ce qui fait la singularité de la France. Quoi.
0: Mais comment vous expliquez que des profs, un entourage, aient dit au petit Guy, il y a 60 ans ou 55 ans, mais la gastronomie, la cuisine, tu vas pas devenir cuisinier quand même, tu vas passer ton bac, tu vas aller à l'université. Il y a quelque chose d'un peu lourdingue dans la culture française qui consiste à mépriser un peu l'intelligence de la main.
4: Oui, ce mépris est difficile à vivre lorsque vous êtes adolescent, parce que vous vous dites en permanence, et s'ils avaient tous raison? Et heureusement qu'il y avait, j'ose pas dire une rébellion, parce qu'une rébellion c'est passager, mais j'avais une détermination, et cette détermination, elle ne m'a jamais quitté, et j'espère qu'elle ne me quittera jamais, parce que
0: Vous avez une explication, pardon de vous interrompre, mais justement, la France, vous le dites, vous le rappelez tout le temps, pays du luxe, pays du Louvre, pays de l'école boule, pays des métiers de bouche, comment expliquez-vous qu'elle adresse à la jeunesse un message aussi peu valorisant sur les apprentissages techniques et sur l'apprentissage de l'artisanat?
4: Vous savez, un de mes fidèles convives, j'étais maître Soulez-la-Rivière, m'avait dit un jour cette phrase formidable, que j'ai accrochée d'ailleurs en cuisine: on s'accroche à nos poubelles, et on ne voit pas les trésors autour de nous. Donc, tous à méditer sur cette formule d'un homme brillant qui a pris quelques milliers de repas chez nous depuis 1977. Et je trouve que c'est, voilà, je pense qu'il faut, oui, qu'il faut méditer là-dessus. On a tellement de belles choses chez nous. Et encore une fois, que la planète entière nous envie. C'est pas franco-français. C'est, bon, la base est franco-française. Mais le rayonnement est mondial.
0: On vient du monde entier pour déjeuner ou dîner dans un des meilleurs restaurants du monde.
4: Oui, ou traîner sur une terrasse de café, ou rentrer dans une boulangerie, ou dans une chocolaterie, ou chez un fromager. Oui. Et faire le tour des vignobles de France. Bien sûr que c'est unique au monde.
0: Guy Savoy, il y a une expression de vous qui m'a frappé dans une interview. On vous parle du travail manuel et vous interrompez la personne qui vous interview pour lui dire non, je préfère travail gestuel. Je voudrais que vous expliquiez la nuance parce que c'est très important.
4: Oui, alors c'est important. Manuel, c'est générique. Gestuel, tous les artisans doivent avoir la maîtrise du geste. Parce que s'ils n'ont pas cette maîtrise du geste, en particulier en cuisine, dans le moins pire des cas, on se salit, et après, on peut se couper, on peut se brûler, et tout ça. Donc, le geste est primordial, car si le geste n'est pas juste, et je vais même plus loin, c'est même pas une question de justesse, c'est d'élégance. Si le geste n'est pas élégant, les conséquences sont catastrophiques. Donc c'est pour ça que je préfère le mot geste à manuel, voilà.
0: Guy Savoy, vous êtes un homme heureux, vous êtes sur un nuage depuis plusieurs jours, même si vous aviez le trac au moment de ces discours de réception que vous deviez prononcer, que le chef Petit Girard, chef d'orchestre, compositeur, a prononcé pour vous. Et j'invite tout le monde à aller voir et surtout écouter les deux discours, celui de Guy Savoy et celui du chef Petit Girard, du chef d'orchestre, sur le site de l'Académie des Beaux-Arts, parce que c'est formidable. Mais quand même, vous êtes un homme heureux, mais vous parlez beaucoup pour les autres depuis que vous êtes académicien. Et notamment, vous évoquez souvent le suicide d'un de vos meilleurs amis, Bernard Loiseau, chef étoilé lui aussi, ce qui montre qu'on peut être un chef étoilé heureux au firmament, et puis parfois on peut être dévoré, bouffé par son métier. En ce moment, c'est la crise, il y a beaucoup de restaurateurs qui souffrent, parce que ce sont des entrepreneurs. C'est des gens qui se plient en quatre et pour faire plaisir à la clientèle et pour rendre heureux les autres et pour tenir leur entreprise et pour mobiliser leurs équipes avec des coûts qui augmentent. Qu'est-ce que vous dites à ces gens-là? Ils nous écoutent. Il y en a beaucoup qui écoutent Radio Classique.
4: Ben, je dis, c'est de ne rien lâcher. Je vous ai parlé de détermination. Je crois qu'il faut être déterminé pour continuer à mettre en avant et faire vivre à nos convives tout ce que vous venez d'énumérer. Je crois que passer une heure, si c'est dans un bistrot, une heure autour d'une table, dans une grande maison, si c'est deux ou trois ou quatre heures, peu importe, c'est de savourer ces instants, parce que ce sont les seuls... Moi, je dis que le restaurant, mais quel qu'il soit, est le dernier lieu civilisé de la planète, pour une simple raison, c'est que tout est mis en œuvre, vous l'avez parfaitement rappelé, tout est mis en œuvre pour le bien-être des convives.
0: Au-delà de ça, est-ce qu'il faut des baisses de TVA, des allègements de charges encore, des aides de l'État, vous les demandez?
4: Bien sûr, mais bien sûr qu'on les appelle, parce que nous sommes avant tout des entreprises de main-d'œuvre, on travaille des produits coûteux, qui sont issus d'une agriculture exceptionnelle. Il nous faut, dans notre métier, on est en permanence dans le concret, dans l'instantané, on peut pas faire préparer les choses d'avance. Donc il nous faut des équipes qui soient bien constituées, nombreuses, et c'est vrai que voilà, mais si on commence à parler comptabilité, on change de métier, donc...
0: Oui, on va parler motivation et management, ça aussi, ça intéresse nos auditeurs, vos collaborateurs était sous la coupole mercredi, au premier rang, si j'ose dire. Quel mot avez-vous aujourd'hui pour votre équipe, pour partager ce bonheur? Qu'est-ce que vous leur dites?
4: Alors moi, j'ai appris ça au rugby, sport que j'ai pratiqué entre 12 et 16 ans. J'ai pris conscience que c'est avec des gens très différents, des personnalités très différentes, qu'on fait une équipe cohérente, qu'on fait une équipe homogène. Et en fait, moi, je fais en sorte que de leur faire prendre conscience que chacun d'entre eux doit prendre du plaisir dans ce qu'il fait. Et je crois que c'est... Si on veut que les convives passent un bon moment chez nous, il faut que nous, déjà, au service, ou dans la cuisine, ou dans la pâtisserie et tout, on passe des bons moments.
0: Ce qui veut dire que les gueulantes en cuisine, c'est terminé. Vous n'avez jamais été adepte de ça, d'ailleurs.
4: Ah, au début, parce que, voilà, mais... Alors, était-ce la culture? Est-ce que c'était l'angoisse de ne pas faire les échéances en fin de mois? Mais c'est vrai que j'ai pris conscience que ça servait à rien, les hurlements et tout, ça inhibe les émotifs et ça rend plus rebelles les rebelles. Donc voilà, on a décidé que tout ça se passerait sans bruit, parce que j'ai horreur du bruit, je ne veux que des sons dans la cuisine, hein, encore une relation avec la musique, mais voilà, et puis ça se passe tellement mieux, et on fait déjà pas mal d'horaires dans nos métiers. Donc il faut préserver nos sens, voilà. Donc lorsqu'on travaille dans un brouhaha, on est beaucoup plus fatigué que lorsqu'on travaille dans une espèce de douceur de vivre, voilà.
0: Guy Savoy, un dernier mot, la troisième étoile que vous avez eue pendant 20 ans presque, ouais. et qui est partie, elle reviendra ? Vous y songez ou vous y songez plus du tout?
4: Alors, je vous encourage, bien sûr, on songe à tout, bien sûr, ouais. Mais il y a eu d'autres distinctions, vous savez, dans le patinage artistique, tous les juges ne sont pas d'accord. Après, ouais. Bon, moi je souligne le classement de la liste qui collecte 1100 sources de commentaires sur le restaurant et qui après bon les traite, et je me dis que dans ces 1100 sources prises une par une, c'est subjectif. Lorsqu'elles sont compilées, ça devient objectif.
0: Guy Savoy, de l'hôtel de la Monnaie Quai Conti à l'Académie des Beaux-Arts, sur ce même Quai Conti, au micro de Radio Classique. Merci, monsieur l'académicien.
4: Merci infiniment.
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0: Il les a ouverts et il les a lus. Bonjour Hervé.
5: Bonjour.
0: Dans la presse du jour, le plus dur est à venir.
5: Le Premier ministre l'a dit hier en annonçant de nouvelles aides pour compenser la hausse des prix du carburant. Et ces mots sont en première page des Échos. On n'a pas fini de subir. Le quotidien économique, comme tous les journaux ce matin, livre le détail des mesures dévoilées hier. Il retient surtout que Sébastien Lecornu prépare les esprits à une crise longue et même à une guerre. Cette guerre va durer, a dit aussi le Premier ministre, phrase dont le Figaro fait son titre. Selon les estimations que Sébastien Lecornu a sollicitées, écrit le Parisien, même dans le scénario le plus optimiste, les effets de la guerre au Moyen-Orient se feront sentir jusqu'à l'automne. D'où la question posée par le journal L'Opinion, et qui ne respire pas l'optimisme, jusqu'où Lecornu peut-il tenir avec ce début de réponse qui le confirme, avec la panne de l'économie et la hausse de l'inflation, Lecornu va subir une pression de plus en plus forte pour remplir d'aide un tonneau percé. C'est peut-être ce qu'on appelle une fuite en avant.
0: Gabriel Attal aussi entre dans le dur, si j'ose dire. L'ancien Premier ministre devrait annoncer aujourd'hui sa candidature à l'élection présidentielle.
5: L'annonce doit être faite dans l'Aveyron. Centre Presse, le quotidien local, y consacre un large bandeau en une et se demande avec gourmandise si cette visite à Mur-de-Barrez, puis à Rodez et au viaduc de Millau constituera le premier jour de campagne de Gabriel Attal, avec un point d'interrogation, mais pour la forme. Libération décrit sans aménité la métamorphose de l'éphémère Premier ministre en candidat à la stratégie de communication très offensive. On l'a même vu dans l'Hérault, raconte Libération, lors d'une rencontre avec des élus et des agriculteurs, demander un pastis au lieu de son habituel coca zéro. C'est dire que Gabriel Attal a soif de pouvoir. Gabriel Attal a du retard dans les sondages sur Édouard Philippe, d'où son objectif, écrit Libération, se lancer dans un sprint pour ringardiser Édouard Philippe, par exemple en scandant son amour pour Jacques Chirac et sa campagne de 1995, qui serait, paraît-il, une manière sournoise d'assimiler son rival à Édouard Balladur. Les philippistes répondent par des philippiques, c'est normal. En 95, Balladur était le traître. En 2026, c'est Attal, puisque c'est lui qui a piqué le parti de Macron. C'est le problème de cette génération qui regarde des vignettes de 45 secondes sur TikTok.
0: Notons qu'en 1995, c'est-à-dire durant la campagne de Chirac, Gabriel Attal avait 6 ans. Dans Le Parisien aujourd'hui en France, un avertissement pour d'autres sortes de candidats, les lycées qui préparent le baccalauréat.
5: Les lycéens, vous voulez dire tricher au bac coûtera plus cher, titre en effet Le Parisien, titre un peu équivoque, qui peut laisser penser qu'il faut mettre les moyens si on veut frauder correctement. Le fait est que, d'après les statistiques de l'an dernier, où 634 candidats s'étaient fait pincer, les fraudes les plus répandues consistent à utiliser indûment les nouvelles technologies, les smartphones, les tablettes, les montres connectées et bien sûr l'intelligence artificielle. Ce qu'annonce Le Parisien, c'est surtout qu'en février, un décret du ministre de l'Éducation nationale a durci les sanctions. Il autorise les poursuites pour fraude même après les épreuves. On imagine que c'est au cas où la copie d'un élève paraît très suspecte et non plus seulement son attitude pendant l'épreuve. Le ministère prévoit d'ailleurs lui aussi de faire appel à l'intelligence artificielle, mais pour repérer les tricheurs, attention, des détecteurs de portables seront aussi déployés dans les centres d'examen. Jeunes auditeurs, vous voilà prévenus.
0: Je me demande si une IA n'est pas capable aujourd'hui de corriger une copie. Ce sera peut-être un jour un sujet d'histoire pour le bac. La découverte du squelette de D'Artagnan aux Pays-Bas est en train de tourner aux faits divers.
5: C'est le Figaro qui raconte cette histoire. Je vous en ai déjà parlé il y a quelques semaines, mais il y a des rebondissements, ce qui n'aurait pas déplu à Alexandre Dumas. Cela dit, D'Artagnan a bel et bien existé en dehors des Trois Mousquetaires et ce qui est probablement sa dépouille a été découvert en mars sous une église de Maastricht. On attend encore les analyses chimiques pour le confirmer, mais voilà que l'archéologue néerlandais, auteur de cette trouvaille, vient d'être arrêté par la police. On l'accuse d'avoir gardé dans son frigo un fragment d'humérus et une incisive de D'Artagnan. On ne comprend pas bien pourquoi, mais on apprend dans le Figaro que la municipalité de Maastricht a une dent contre l'archéologue et qu'une bataille, on n'ose pas dire un duel, oppose la France aux Pays-Bas au sujet de la relique. Car la ville natale de D'Artagnan, Lupiac, dans le Gers, espère bien récupérer ses restes. Une bonne histoire n'a pas de fin, disait Alexandre Dumas. Elle a une suite.
0: D'Artagnan reposait sous la terre. Les joueurs de Roland-Garros vont s'affronter sur la terre. Le tournoi de tennis commence dimanche. La presse, évidemment, s'y intéresse.
5: Et ce feuilleton-là va durer 15 jours. Il y a d'ailleurs un rapport avec Alexandre Dumas aussi, car le trophée du vainqueur s'appelle la Coupe des Mousquetaires, en hommage aux quatre champions français, légendes des années 30. Les fans suivront le tournoi en lisant L'Équipe, qui explique ce matin les dessous du conflit entre les joueurs et les organisateurs de Roland-Garros pour le montant des prix. Dans Les Échos, c'est le chiffre d'affaires du tournoi qui est mis en avant. Il devrait dépasser les 400 millions d'euros cette année, car le tennis reste une bonne affaire. L'hebdomadaire Challenge consacre un long portrait à l'archi-favori du tournoi, Yannick Sinner, 25 ans, qui parle italien avec l'accent allemand et qui est aussi impassible sur le court que les Italiens sont réputés expansifs dans la vie. Le magazine du Parisien, le Parisien Week-end, se concentre, lui, sur le vrai trésor de Roland-Garros, la terre. Cette terre dont le rouge unique vient d'une couche de briques pilé de 2 mm, dont le dosage est plus secret que la recette du Coca-Cola. La terre, c'est ce qui fait de chaque Roland-Garros une bataille de chercheurs d'ocre et qui ajoute au jeu cette particularité qui en fait aussi une danse, la glissade. Roland-Garros était la terre de Nadal, c'est peut-être la terre promise de Sinner. On le saura dans 15 jours, quand la poussière sera retombée.

0: Un champion plein aux as, ça dépend du classement quand même, hein, et du palmarès, parce qu'il y en a qui menacent de faire grève. C'était encore la semaine dernière. Je vous renvoie à la chronique de David Barou à 8h05. Hervé Gattegno, rendez-vous lundi pour une prochaine revue de presse.
1: À lundi.
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0: 8h43, Esprit Libre avec Géraldine Vosner, rédactrice en chef au Point. Bonjour Géraldine.
3: Bonjour.
0: Et Jean-Marie Colombani, que vous retrouverez demain dans l'émission Commentaire dès 8h avec Jean-Claude Casanova. Bonjour Jean-Marie.
4: Bonjour David.
0: Commençons avec les annonces de Sébastien Lecornu, les aides ciblées sur les carburants, le refus du quoi qu'il en coûte, et puis aussi l'annonce que la crise va durer. Tout à l'heure, Guillaume Tabar évoquait le modèle pour Sébastien Lecornu, le modèle Pierre Messmer, hein, cette dimension sacrificielle d'un Premier ministre homme d'État. Moi, je pensais au Churchill, à Churchill, hein, je vous promets du sang et pas de gasoil, quoi.
4: Oui, enfin, il est assez remarquable, je trouve, le Premier ministre dans cette phase, parce qu'il prend plutôt les bonnes décisions, sagement, et tout ça est progressif. C'est-à-dire, on acclimate l'opinion petit à petit au fur et à mesure du développement de la crise. Donc, comme personne ne sait, de toute façon, quelle peut être l'issue de cette affaire du détroit d'Ormuz, ben, de dire ça va durer, et donc on maintient la pression, on maintient l'opinion en éveil, en quelque sorte, c'est de la prudence, tout simplement. Et puis, sur le choix des moyens, je vois pas comment, enfin, je vois, pourquoi ? Comment lui donnerait-on tort, je veux dire, de refus des mesures générales avec une formule qui restera dans les annales en disant on fait pas deux fois la même connerie, hein, donc il va pas refaire la connerie du bouclier énergie et des mesures générales qui coûtent aujourd'hui si cher pour les rattraper. Donc je vois pas, voilà, quelle autre approche pourrait être considéré comme efficace et utile dans la période qui est la nôtre. Et surtout avec l'idée que ces mesures sont transitoires. Elles s'adapteront en fonction des circonstances.
0: Mais la crise va quand même durer. Hein. Il dit la crise va durer.
4: La crise est là pour durer.
0: La crise et la guerre va durer. Il a dit la guerre va durer aussi. Ouais. C'est le rocard du bloc central.
3: Non mais je suis alors là pour le
0: coup. C'est sans parler vrai.
3: Je suis parfaitement d'accord avec Jean-Marie. Il n'a pas. Il a pris des mesures qui sont très ciblées, transitoires, qui vont coûter, on en est à peut-être 1,2 milliard aujourd'hui.
4: Officiellement, 700 millions.
3: Mais qui s'ajoutent à celles qui ont déjà 400, été versées. On est très très loin des plus de 80 milliards d'euros en 2022. Il faut voir ce qu'on avait consenti à l'époque, qui était rétrospectivement une folie. Donc là, les aides qu'il prend, c'est quand même pour éviter simplement que ce soit des entreprises qui ferment. C'est-à-dire, il l'a d'ailleurs rappelé, un marin pêcheur, à un moment, il se dit ça coûte trop cher de sortir pêcher. Donc c'est pour éviter du chômage direct en laissant une certaine souplesse. Et la question reste entière. Le coût de la guerre est déjà estimé à minima 6 milliards d'euros qu'il va falloir compenser, et on est déjà dans la construction du futur budget. Ça va être très compliqué, donc il reste sur une position très prudente. La difficulté qu'il a, et où la comparaison avec Messmer s'arrête, c'est que il aimerait pouvoir profiter de cette crise pour opérer un basculement vers l'électrification de nos usages, et c'est vrai que l'occasion est là, mais sans avoir les moyens de l'accompagner réellement. Et le plan qu'il avait présenté, hein, avec de 22 points pour favoriser l'électrification, n'a pas du tout convaincu aujourd'hui.
4: C'est là qu'on peut faire un rapprochement, en effet, avec Pierre Messmer, parce que l'électrification, ça évoque irrésistiblement l'équipement nucléaire de la France, qui date d'une décision de Pierre Messmer, Premier ministre. Et de fait, c'est un impératif. Mais l'exercice est quand même extrêmement compliqué, parce que l'obsession d'un gouvernement, et je pense que c'est l'obsession de ce Premier ministre, c'est l'activité, c'est la croissance, c'est de ne pas perdre le fil, de ne pas entrer dans une phase de stagflation qui a coûté si cher au Japon. Le Japon a dû traverser une période d'une vingtaine d'années de stagflation qui est absolument dévastatrice, y compris sur le plan social. Donc il faut arriver à maintenir des fils qui soutiennent l'activité tout en sachant que les caisses sont vides. Donc comment on fait? C'est vraiment, je dirais, il a du courage de s'y être attaqué, et d'une certaine façon la période est propice, parce que tous les autres vont être occupés par la présidentielle. Donc tous les autres vont être occupés par l'élaboration de leur catalogue, tous plus généreux les uns que les autres, et tous plus irréels d'ailleurs les uns que les autres. Et donc lui, pendant ce temps, pendant qu'on s'occupe que Gabriel Attal et d'autres battent les estrades, il peut s'occuper de remettre les choses en ordre. Mais c'est un exercice, convenons-en, extrêmement difficile.
0: Il n'augmentera pas les impôts, en tout cas pour l'instant. Et en même temps, la France veut investir. Le président de la République s'intéresse au quantique. Un milliard, un peu plus d'un milliard annoncé dans l'informatique quantique. Est-ce que les deux façons de faire et de conduire une politique économique qui fasse du sens, c'est évidemment les économies budgétaires d'un côté, quand il y en a à faire, et puis surtout ne pas augmenter les impôts et investir malgré tout en période de disette budgétaire.
3: Écoutez, là on est vraiment de toute façon dans un théâtre de communication et il peut pas en être autrement. Je veux dire, promettre de ne pas baisser les impôts, c'est le même Premier ministre qui a cédé sur la réforme des retraites et qui a même annulé la réforme
0: Borne. C'est vrai, rappelons-le.
3: Tant qu'on a ça, enfin... Il y a non seulement il a pas de marge de manœuvre, il a pas de majorité, mais en plus il a créé une nouvelle source de dépenses folles et de problèmes. Donc de l'autre côté, un président va privilégier les grosses annonces. Un milliard là, par exemple sur l'électrification, on va se concentrer sur des très très gros sites sur lesquels on peut amener les caméras, on va faire beaucoup de bruit, mais ça a un impact très faible et rien ne bouge pour tout le reste, pour le tissu des PME, des ETI, là, on voit bien qu'il y a une espèce de sclérose et que les choses n'avancent pas. Donc, il faut s'attendre pendant, voilà, jusqu'à la présidentielle, à ce qu'on ait comme ça une succession d'annonces avec un gouvernement qui reste quand même globalement empêché. Et bon, comme le disait Jean-Marie, on va pas lui jeter la pierre, il n'a pas créé cette situation, Sébastien Lecornu, mais il est un peu condamné à annoncer des choses qui soit ne se réaliseront pas, soit ne sont pas à la hauteur de ce qu'il faudrait.
0: Mes amis, je vous propose d'évoquer un sujet qui est la polarisation au Festival de Cannes. Ça a commencé presque même avant le film Les Rayons et les Ombres de Xavier Giannoli avec Jean Dujardin, critiqué par des universitaires plutôt classés à gauche. Il y a ensuite cette tribune signée par 600 personnes qui veulent zapper Canal+. Et puis mercredi ou mardi, une conférence de presse de l'équipe du film Moulin, où Gilles Lellouche interprète Jean Moulin, sommet de se positionner politiquement face à un hypothétique duel LFI-RN à la présidentielle, tout ça par un journaliste entre guillemets indépendant. On écoute un extrait de cette conférence de presse.
1: L'année prochaine se dérouleront les élections présidentielles en France. Le Rassemblement National, fondé par certains des collaborateurs de Klaus Barbie, traître à leur nation, ont une chance d'arriver au pouvoir. Pensez-vous qu'il est aujourd'hui primordial, pour ne pas trahir la mémoire de Jean Moulin, de combattre résolument le Rassemblement National? Pensez-vous également que la France insoumise majoritaire à gauche est aujourd'hui le meilleur rempart à l'extrême droite, son programme étant aussi inspiré du programme du Conseil National de la Résistance? Question pour Gilles Lellouche, s'il vous plaît.
5: Eh ben, un tout petit peu orienté, votre question, non? J'ai pas de réponse à ça, monsieur.
0: Pas de réponse, il ne parlera pas, comme Jean Moulin. Les réseaux sociaux se sont emparés de ce silence Gilles Lellouche, qui veut pas faire de politique en marge d'un film, parce qu'après on oublie le film, c'est d'ailleurs ce qui s'est passé. On en reste à la polémique, mais il faut insister dessus. Les réseaux sociaux de l'ultra-gauche ou de la gauche anti-fasciste

0: des fascistes sur le cinéma. La plupart n'ont rien tourné depuis des années. Vous avez des journalistes, des inconnus, des documentaristes, des collectifs de travailleurs précaires. Enfin, c'est pas du tout les 260 000 personnes qui travaillent dans le cinéma, qui sont peut-être une poignée, mais vraiment un tout petit nombre à avoir signé cette pétition. Et de l'autre, ce journaliste, je mets des gros guillemets, qui pose cette question, qui appartient à un média. Ce média s'appelle Parole d'honneur. C'est une émanation du parti des indigènes de la République. Il faut aller lire ce qu'ils... Enfin, ils écrivent pas parce que, en gros, c'est une chaîne YouTube qui fait des émissions diffusées sur Twitch et sur Instagram. Ils sont racialistes, ils sont antisémites, ils apportent au Hamas leur fraternité militante. Et donc, on a ce bonhomme qui vient poser cette question extrêmement politique et orientée à Gilles Lellouche dans le seul but... Parce que c'est ça le but de manipuler. On sait bien qu'il va pas répondre, donc on va pouvoir faire un montage vidéo et créer de toute pièce une polémique absurde. Moi, ce qui me révolte finalement, c'est que nous soyons aujourd'hui contraints d'en parler ce matin, qu'on en parle dans toute la presse, alors qu'on aurait quand même d'autres questions à évoquer, et notamment parce que c'est une vraie question. Cette verticalité du financement du cinéma, cette mainmise du groupe Bolloré sur Canal+, 30%, peut-être demain dans UGC, mais on peut en débattre de manière sereine et non hystérique.
1: Jean-Marie.
2: Alors moi je pense que si on se laisse guider par les réseaux sociaux et par les éléments que vous indiquez, on n'en sortira jamais. Et on fait place à des micro journaux, je veux dire le petit journaliste.
0: C'est pas un journal, c'est
2: le journaliste militant qui pose sa question. Si ce sont des petits groupuscules militants, je pense pas qu'il faille leur donner tant d'importance que cela. En revanche, l'histoire de la pétition est plus sérieuse parce que elle a provoqué beaucoup de débats. Et je rejoins Géraldine donc son dernier point, c'est on ne peut pas s'abstraire du contexte. Et le contexte, c'est celui quand même, en effet, d'une approche du Rassemblement National du pouvoir, mais c'est aussi celui de l'affaire Grasset. On ne peut pas dissocier ça du fait que Bolloré, prenant le contrôle des éditions Grasset, vire Olivier Nora pour imprimer une autre ligne éditoriale à Grasset que celle qui est historique chez Grasset.
1: Mais quel rapport avec le cinéma ?
2: Je parle du contexte. Mm-hmm. Le rapport avec le cinéma, c'est qu'on est dans des milieux intellectuels et que, à partir du moment où vous constatez que tel patron se comporte de telle façon et que maintenant il est le maître du cinéma, vous pouvez avoir la crainte qu'il ne fasse la même chose.
1: Oui, mais quand vous avez une opération héliportée à Cannes avec des gens qui ne sont pas dans le cinéma, c'est assez bizarre.
2: Mais cela dit, ça a toujours été de tout temps à Cannes. Ce genre d'agitation, c'est pas franchement nouveau. Mais ce que je voulais dire, c'est que le contexte est celui-là. Donc le contexte dans un certain milieu, et que des gens veuillent donner l'alerte et dire attention à ce qui peut se passer, ils ont raison. Regardez ce qui se passe aux États-Unis, regardons ce qui se passe même en France avec l'affaire Grasset. Il faudrait pas qu'il y ait d'autres exemples. Alors ce que les signataires ont raté, c'était pas le moment, en effet.
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1: Avec le beau temps qui s'installe, une visite à la campagne s'impose. La maison Caillebotte à Hyères, à l'est de Paris, propose justement une exposition intitulée « La nature n'est pas un décor ». Un paradoxe, puisque le lieu a été entièrement imaginé vers 1830 comme un décor verdoyant avec glacières, palais italiens et kiosques orientales. La proposition de Valérie Dupont-Aignan réunit 8 artistes contemporains autour de Claude Monet. La polonaise Malgorzata Paszko garde le côté vaporeux des frondaisons au bord de l'eau. L'allemand Marcus Lupertz, la violence des couleurs. Ronan Barrault y ajoute les griffures de la catastrophe et Evie Keller, la lumière des profondeurs. 8 manières de parler de paysage et de rendre hommage à Monet, dont on fête le centenaire de sa disparition. L'exposition « La nature n'est pas un décor » a lieu à la maison Caillebotte de Hyères et n'oubliez pas l'exposition des portraits de Dominique Renson qui se tient en parallèle et jusqu'au 18 octobre à l'Orangerie. Et retrouvez nos coups de cœur en images commentées sur connaissancedesarts.com.
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5: Juste avant commentaire avec Jean-Marie Colombani et Jean-Claude Casanova, c'est l'heure de tout de suite l'info avec Romain Dessalles. Bonjour Romain.
6: Bonjour David.
5: Romain Dessalles et la lettre d'information Time to Sign Off, TTSO. Et ce matin, Romain, vous nous parlez d'Elon Musk et vous nous dites qu'il est en passe de devenir quelque chose que le monde n'a jamais connu.
6: Quelque chose pour lequel on n'a même pas encore les mots. Le 12 juin, SpaceX, vous savez, la société de Musk qui fait les lanceurs satellites, SpaceX donc va rentrer en bourse. Valorisation attendue, plus de 2000 milliards de dollars. Musk en détient 42%, et si vous ajoutez à ça Tesla, Neuralink, The Boeing Company, vous dépassez le billion, 1000 milliards de dollars. Oui, oui, potentiellement, Musk va devenir le premier trillionnaire de l'histoire humaine.
5: 1000 milliards, ça fait énormément de fusées, surtout si on peut récupérer les lanceurs.
6: Ah oui, alors ça fait surtout un parallèle saisissant avec un homme qu'on a un peu oublié, mais qui devrait nous faire réfléchir. John Rockefeller. En 1916, la fortune de ce mania du pétrole s'élevait à 1,5 milliard de dollars. Et ça représentait environ un 30e du PIB américain de l'époque. Or, 1000 milliards de dollars, c'est exactement la fortune de Musk après l'opération SpaceX, et c'est un 30e du PIB américain aujourd'hui.
5: Trump, c'est donc le nouveau Rockefeller, selon vous?
6: Exactement, mais avec une différence fondamentale. Rockefeller contrôlait une industrie. Alors, c'était le pétrole, et c'était l'industrie la plus stratégique du XXIe siècle, et son empreinte était telle que les États-Unis ont dû inventer un outil juridique pour le contenir, les lois antitrust. Et d'ailleurs, Standard & Oil, le groupe de Rockefeller, a été démantelé par la Cour suprême en 1911. Musk, lui, est présent dans toutes les industries stratégiques du XXIe siècle simultanément. Les satellites avec Starlink, l'interface cerveau-machine avec Neuralink, la robotique, les lanceurs spatiaux, la mobilité électrique, j'en passe et des meilleurs. Rockefeller avait le pétrole, Musk a tout le reste.
5: Et alors, les alarmes sonnent du côté des régulateurs américains?
6: Logiquement oui, mais non. Et c'est le paradoxe absolu de notre époque. L'homme qui concentre davantage de pouvoir industriel que n'importe quel autre être humain dans l'histoire est un élément clé de l'administration américaine. Même s'il a plus de rôle identifié, il est partout et on l'a bien vu lors du voyage de Trump.

0: troupes en Chine. Et il n'y a aucun Theodore Roosevelt à l'horizon pour menacer d'un démantèlement. En son temps, Rockefeller était devenu l'homme le plus détesté d'Amérique. Musk, lui, a des fans qui font la queue pour acheter ses actions en bourse le 12 juin. Comme disait Dylan, les temps changent.
1: The times, they are changing. Je ne vais pas vous la chanter parce que je n'ai pas le talent de Bob Dylan. Romain, merci. Je rappelle aux auditeurs que vous pouvez vous abonner à Time to Sign Off, la lettre quotidienne de résumé de l'information. C'est gratuit, très simple. Vous allez sur votre moteur de recherche préféré. Vous tapez TTSO et ça vous conduit directement à la page d'abonnement. À la semaine prochaine, Romain.
0: À la semaine prochaine, David.
1: Tout de suite, commentaire avec Jean-Marie Colombani et Jean-Claude Casanova.
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4: Bonjour et bienvenue dans Commentaires. Jean-Claude Casanova et moi-même, nous sommes heureux de vous retrouver pour cette conversation hebdomadaire qui va être centrée cette semaine sur Israël, la situation d'Israël et les problèmes d'Israël, de son image, de son destin en fait, avec le secours d'Eli Barnavi. Bonjour.
5: Bonjour.
4: Bonjour Eli Barnavi, vous êtes donc ancien ambassadeur en France, ce qui fait que vous êtes très connu ici. Vous venez d'écrire un livre intitulé « Discours amoureux d'Israël ».
5: Dictionnaire amoureux.
4: Dictionnaire, pas discours amoureux, dictionnaire amoureux.
5: C'est la fameuse collection. Voilà. Plans, oui.
4: Et donc, vous êtes historien aussi, et vous avez vos activités d'historien aussi situées à Bruxelles en Belgique, à travers un institut qui se préoccupe précisément de beaucoup d'Europe. Donc vous êtes très impliqué dans l'histoire européenne. L'actualité nous sert de prétexte, même s'il n'y avait pas besoin de ce prétexte. D'ailleurs, c'est la fameuse vidéo où l'on voit donc les participants à cette expédition qui était censée manifester une solidarité vis-à-vis de Gaza. Les nationalités européennes étaient à peu près toutes représentées dans ce petit groupe qui a été interpellé donc en haute mer, qui a été ramené au port par la marine israélienne et qui a subi les foudres du ministre de la Sécurité publique en Israël, Monsieur Ben-Gvir, qui est donc un représentant de l'extrême droite, ce qui nous amène tout de suite évidemment au cas de figure du gouvernement israélien aujourd'hui. Avant de venir à ce qui se prépare, puisque Israël va connaître des élections législatives qui vont être évidemment très importantes, dont la date limite est le 27 octobre, mais qui auront peut-être lieu avant, ça dépend de la volonté du Premier ministre Netanyahou. Mais auparavant, évidemment, cette séquence a provoqué, alors pour la première fois, me semble-t-il, dans la période récente, unanimité contre Israël, unanimité sur la désapprobation des méthodes utilisées, ces jeunes agenouillés, le plus souvent face contre terre, et avec un discours de Ben-Gvir qui était évidemment, comme il en a l'habitude, ultra radical, ultra véhément, ultra violent. Voilà, Eli Barnavi, Israël n'avait probablement pas besoin de cela, mais néanmoins, ça a tout de suite coloré l'ensemble des chancelleries d'ailleurs, puisque Madame Meloni a demandé des excuses, l'Allemagne a protesté, la plupart des pays ont protesté, y compris Netanyahou lui-même qui s'en est dissocié, au moins par le verbe.
5: Oui, alors, vous dites qu'Israël n'avait pas besoin de ça. Moi, je prétends qu'Israël a besoin de ça. Je crois que tout ce qui peut montrer le véritable visage de ce gouvernement et peut hâter une prise de conscience de la communauté internationale pour essayer de peser sur ce qui se passe là-bas, c'est bon à prendre. Je veux dire, les scènes que nous avons vues sont tellement ahurissantes que ça contraint nos amis européens à un éveil un peu brutal. Il était temps. Et bon, il ne faut pas s'en étonner, ça c'est Ben-Gvir, enfin nous le connaissons depuis de nombreuses années. Je dirais que c'est l'un des artisans de l'assassinat de Rabin. Il est l'héritier d'un parti d'ultra-droite qui s'appelait Kach, qui était initié par un rabbin raciste d'origine américaine qui s'appelait Meir Kahane. Et je voudrais juste attirer votre attention sur un point qui me paraît très intéressant, qui montre bien la détérioration de l'esprit public en Israël et la barbarisation de la société et de la classe politique. À l'époque où Meir Kané a réussi à se faire élire à la Knesset, lui seul, après son parti a été banni par la Cour suprême pour racisme. Son unique passage au Parlement, à chaque fois qu'il montait à la tribune, l'ensemble de l'hémicycle quittait, l'ensemble des parlementaires quittaient l'hémicycle, y compris le Likoud, avec Shamir, le Premier ministre, à la tête. C'est-à-dire qu'il ne voulait pas être vu en présence de cet individu. Et aujourd'hui, un rejeton de ce parti raciste, extrémiste, Ben-Gvir, que vous avez nommé, a été propulsé au cœur de l'establishment politique et on lui a offert l'un des portefeuilles les plus significatifs. Il est responsable de la police, dont il a fait une espèce de milice à son service. Il est responsable de la police, il est responsable des prisons. Et donc, vous vous rendez compte du chemin parcouru depuis les années 80 jusqu'à maintenant. Et ce n'est pas anecdotique. C'est pour ça que je disais que ce que Ben-Gvir vient de faire, qui est pour nous presque banal, si vous voulez, et qui a tellement choqué l'opinion européenne, je pense que c'est plutôt une bonne chose pour nous.
4: Jean-Claude.
6: Oui, non, je comprends. Je ne sais pas. Comme disait une fois Raymond Aron, Monsieur Intel est très utile. C'est la preuve que tous les Juifs ne sont pas intelligents. Et dans la société israélienne, tout le monde n'est pas intelligent et tout le monde n'est pas juste. Il faut simplement espérer que ce soit une minorité et que cette minorité ait le moins d'influence possible. Ce qui m'amène à une question que je veux poser à notre ami Elie Barnavis, c'est pourquoi dans la loi électorale israélienne n'y a-t-il pas un seuil de 2 ou 3% pour éviter que les partis infimes qui, par nécessité, regroupent les gens les plus excités ou les plus extrémistes, n'aient pas de représentants au Parlement. Est-ce que ce n'est pas possible, avant les élections, de faire cette modification?
5: Non, il y a un seuil, Jean-Claude, il y a un seuil de 3,25%. Alors, il était, aux origines, il était minime, il était de 1%. C'est comme ça que Kana est arrivé à la Knesset. Et il a été constamment élevé à cause de ce que vous dites pour essayer d'éviter la poussière de parti. Et donc, en 2015, on a élevé à 3,25%, ce qui est un seuil assez appréciable. Enfin, moi, je ne méprise pas la technique parlementaire, si vous voulez, la technique des élections, mais ce n'est pas l'essentiel. C'est-à-dire la, nous avons maintenant, il y a 10 partis qui sont représentés à la Knesset. Le problème n'est pas là. Le problème, c'est que Ben-Gvir représente quelque chose. Et même ceux qui ne sont pas d'accord avec lui, heureusement, ils sont l'immense majorité. Vous l'avez dit, ils sont très minoritaires. Enfin, très minoritaires, ils pèsent quand même 8 ou 9 sièges à la Knesset, sur 120. Mais cette manière de faire, ce discours qui a mordu sur l'ensemble de la droite israélienne. Il n'y a plus tellement d'écart entre Ben-Gvir, Smotrich, le sionisme religieux messianique et le Likoud. Tout ça, c'est devenu la même nébuleuse. Et donc, c'est l'ensemble de la classe politique et aussi de l'opinion qui a viré vers une droite comme vous diriez ici, non républicaine. Et ça, c'est ça qui est inquiétant. C'est pas un problème de droite ou gauche. C'est un problème de défenseurs de la démocratie libérale et ses ennemis. Et là, à cause de la, comment dirais-je, des révolutions lentes de la société israélienne depuis l'assassinat de Rabin et des révolutions rapides, précipitées depuis le 7 octobre, qui a traumatisé de manière grave la société israélienne, il y a une espèce de, de cécité, de d'impatience vis-à-vis de toutes les de tout ce qui pourrait gêner les actions du gouvernement d'Israël. On a jeté par-dessus bord toutes les limites, toutes les limitations que nous impose la morale commune, la loi internationale et tout le reste. Alors que ce n'était pas le cas, vous savez, moi je...
6: Est-ce qu'on ne peut pas dire que la situation de quasi-guerre, de bellicosité, est l'explication et la cause de ce durcissement, de cet extrémisme, une partie de l'opinion, ou de ce glissement?
5: Évidemment, évidemment, je ne crois pas que nous soyons par essence plus mauvais que d'autres. Au contraire, vous savez, Israël était pour des gens comme moi une source de fierté. Vous savez que qu'Israël soit né dans ces conditions, juste après la Shoah, dans la guerre, grandi dans la guerre, et que malgré cela, il ait réussi à conserver des institutions démocratiques, une vie libre. Ça, c'est unique, vraiment. Je ne connais pas d'autres cas dans l'histoire. Donc ça, c'était formidable. Donc malgré la guerre, on a su le faire. Pourquoi on ne sait plus le faire? Qu'est-ce qui s'est passé quand on s'est engagé dans cette espèce de spirale vers le bas? Je pense que c'est une conjonction de causes, enfin, qui serait peut-être trop longue à essayer d'expliciter ici, mais on y trouve l'échec du processus de paix, le désenchantement, le terrorisme palestinien, le fait que Netanyahou, qui est une espèce de génie du mal, est aux affaires depuis 19 ans, et qu'il a eu une influence incroyable sur l'état d'esprit, sur l'esprit public israélien. Et puis, le 7 octobre, bien sûr, qui a été une espèce de coup de grâce, si vous voulez, à l'esprit démocratique et de tolérance de ce peuple. Vous savez, la manière dont on a fait la guerre à Gaza, ce n'est pas ça que j'ai connu. Et j'ai passé une bonne partie de ma vie, de ma jeunesse, sous l'uniforme. J'ai jamais vu ça. Et donc...
6: Mais si on regarde Netanyahou, on disait que c'était le plus américain des Israéliens. Comme il y a la même évolution morale aux États-Unis, d'une certaine façon, si vous voulez, l'Amérique qui était la moralité autrefois, le champion de la moralité, devient le champion de l'immoralité. Il y a comme une évolution parallèle à ce point de vue-là.
4: Ili Barnavi.
5: Oui, on peut dire ça. C'est vrai que nous avons marché de concert, mais là-bas aussi c'est extraordinaire. Vous savez, Trump n'est pas l'Amérique, et tout de même. C'est vrai que la moitié des Américains ont voté pour lui, mais Trump est quand même hors norme. Et Netanyahou, différemment, est hors norme aussi. C'est un Trump intelligent, cultivé, disert, éloquent, enfin c'est ce qui a le sens de l'histoire, qui est charismatique, enfin l'autre aussi, à sa manière. Et donc, il était à peu près normal, il n'était pas de mon bord politique, mais il était à peu près normal pendant assez longtemps. Et puis, il y a eu ce faux pas judiciaire, la procédure qui a été entamée contre lui. À partir de ce moment-là, il a radicalement changé, c'est-à-dire son comportement a changé. Il est resté ce qu'il a toujours été, nationaliste de droite, voire d'extrême droite. Mais il a ajouté à cela une espèce de rage contre la justice, contre les gatekeepers, comme disent les Américains, les gardiens de... Je sais pas comment vous dites ici, les gatekeepers, c'est une très bonne expression. Ouais. Les garde-fous, quoi, du pouvoir, tout ce qui est justice lui fait horreur, et là, il a lâché toute mesure, et pour rester au pouvoir, parce que rester au pouvoir, c'est le seul moyen d'échapper à la justice, croit-il, et donc il s'appuie sur ces éléments extrémistes. Il a créé en 2022 la coalition la plus extrême, la plus la plus droitière, la plus religieuse, la plus messianique de l'histoire de ce pays. Et donc, voilà, c'est maintenant il faut espérer qu'il va s'en aller. Mais encore 4 ans comme ça, parce que le problème n'est pas seulement le problème palestinien, nous en reparlerons peut-être.
4: Bien sûr.
5: Le problème, c'est que c'est la démocratie libérale israélienne. C'est-à-dire, il a comme projet, lui et sa coalition, ils ont comme projet explicite de mettre fin, de détruire la démocratie libérale israélienne au nom du peuple, de la volonté populaire. C'est, si vous voulez, c'est le modèle hongrois, mais c'est un modèle hongrois amélioré, si j'ose dire. Parce que la Hongrie, c'était simplement l'illibéralisme. En Israël, c'est l'illibéralisme plus le fondamentalisme religieux. J'ajoute que Netanyahou n'a rien d'un religieux.
6: La coalition ira aux élections regroupées, enfin, ils constitueront un front unique aux élections.
5: Non, mais ils sont un camp unique. Pas de front unique, enfin, ils iront chacun avec son parti.
6: Oui.
5: Mais ils ont un seul chef, c'est-à-dire c'est lui. Donc ils iront aux élections unies. Comme toujours, le camp d'en face, une opposition qui va de la gauche sioniste jusqu'à la droite nationaliste séculière, évidemment, en face, c'est désuni, comme il se doit. Ce qui s'est passé en Hongrie était miracle que Magyar ait réussi à rassembler toute l'opposition. Ça, non, ça, nous, on est loin du compte.
4: On attribue beaucoup des dérives israéliennes d'aujourd'hui au fait, justement, que la coalition de Netanyahou est une coalition appuyée par l'extrême droite. Et que si cette extrême droite faisait défaut, il serait minoritaire. Et c'est peut-être le danger qui le guette aux prochaines élections. Je ne sais pas quel peut être le rapport des forces. Mais donc, au fond, il est sous la dépendance de son extrême droite. Et c'est ce qui semble fermer toute possibilité ensuite de perspectives d'avenir. Mais on va y venir tout à l'heure.
5: Vous avez parfaitement raison, mais en fait, il était au début l'otage de cette extrême droite, et il en est devenu, il y a une espèce de syndrome de Stockholm, si vous voulez, politique, oui. Il est devenu non seulement leur otage, mais leur chef. Maintenant, il se comporte comme si leurs idées étaient les siennes. Et puis on voit bien le changement d'attitude, le changement de changement de vocabulaire. Il s'est mis à dire avec l'aide de Dieu, ce qui ne serait jamais venu à l'esprit avant. C'était un séculier, il est resté un séculier bouffeur de porc, enthousiaste, enfin c'est pas du tout religieux, mais il empruntait les codes de langage parce que c'est ce qui marche et parce que c'est ce que son camp veut, et donc ce qu'il faut espérer, c'est qu'il perde les élections. Ce qui va probablement se passer, mais nous en reparlerons.
4: Oui, après, la question sera de comment on constitue un gouvernement. Si on repart des événements que vous avez évoqués, qui sont évidemment dans tous les esprits, ceux du 7 octobre, il y a eu donc, aussitôt que ces événements se sont produits, Joe Biden est venu sur place et avait promis évidemment son soutien inconditionnel à Israël, et on le comprend très bien. Simplement, il avait conseillé à Netanyahou en disant ne recommencez pas nos propres erreurs. Il parlait évidemment des États-Unis en disant ne soyez pas dans la vengeance. Et ce qui s'est produit après le 7 octobre du côté d'Israël, on a l'impression en effet que c'est une vengeance qui s'est exercée à l'encontre de la population de Gaza. Et aujourd'hui, de façon spectaculaire et silencieuse, en tout cas silencieuse dans les médias européens, en Cisjordanie vis-à-vis des Palestiniens qui sont les uns après les autres chassés par des colons qui avec les armes, enfin, manu militari expulse ces paysans. Donc voilà, est-ce que c'est bien cela qui s'est produit ?
5: C'est exactement ça qui s'est produit. Ça, je l'ai vu à l'œuvre, la vengeance, vraiment. Ce qui s'est passé est tellement affreux, et vraiment tellement affreux, que toutes les digues ont sauté. Ça, c'était quelque chose d'absolument inouï pour nous, Israéliens. Et qu'on ait violé notre territoire, qu'on ait tué 200 des nôtres, qu'on a pris des otages. Tout ça, c'est quelque chose d'absolument incroyable. Et donc, il y a eu une espèce d'horreur Et l'horreur a fait naître un sentiment de vengeance, oui. Alors, cette histoire de vengeance est tout de même étrange, parce que moi, je pense qu'elle est naturelle. Je voulais les hommes se vengent lorsqu'on leur fait du mal, et surtout lorsque ce mal est insupportable. Mais ce qui est permis aux individus, ce qui peut se discuter pour les individus, n'est pas permis aux États, évidemment. Or, c'est devenu un projet collectif. C'est-à-dire qu'on a fait comme si, effectivement, plus aucune règle ne pouvait nous limiter, et on s'est mis, effectivement, à tuer de manière indiscriminée, ce que la Tsar ne faisait jamais. Vous savez, là, on prenait soin de... C'était, je l'ai vécu, il y avait des règles. On essayait de se conformer à une espèce de code moral. D'ailleurs, il existe un code moral de l'armée qui a été rédigé principalement par un de mes collègues de l'Université de Tel Aviv, un philosophe. Alors, je ne dis pas que il était respecté à la lettre, mais enfin, on ne faisait pas n'importe quoi. Et on s'est mis à faire n'importe quoi. Donc là, la vengeance est un élément très important. Mais, en Cisjordanie, la vengeance est instrumentalisée. Parce que ce que les colons font là-bas, à la faveur du 7 octobre, c'est de poursuivre avec beaucoup plus de vigueur le projet politique, qui est l'annexion du territoire, la construction, idéalement pousser les Palestiniens dehors. Donc, le 7 octobre a permis beaucoup de choses. Alors, c'est ce que Biden a dit. Oui, il a eu raison, parce qu'on a vu ce sentiment de vengeance après le 11 septembre. Mais une fois qu'il a dit ça, il n'a plus rien fait.
4: C'était un des mystères de la présidence Biden.
5: Oui, c'est formidable qu'un homme respectable, une administration efficace, compétente, enfin.
4: Oui, et puis aussi instruit de la nature du problème. Voilà, bien sûr.
5: Ils n'ont rien su faire, alors que Trump, lui, avec ses méthodes de brut de quartier, il a quand même réussi à arrêter la guerre. Et donc, voilà, on en est là, nous sommes seuls. Et ça, c'est quelque chose d'insupportable, c'est que moi, je passe beaucoup de temps à parler avec mes amis européens, notamment en France, des gens qui sont aux affaires, et je leur dis, écoutez, on a besoin de vous pour survivre. Mais si vous imaginez, ce que j'ai dit aux Allemands aussi, qui s'imaginent que soutenir Israël, c'est soutenir Israël sous toutes ses formes, et quoi qu'il fasse, ce qui est évidemment absurde. Et donc, des gens comme moi, c'est-à-dire des patriotes israéliens, qui se sont battus pour ce pays, se sentent très seuls, parce que on a personne sur lequel s'appuyer. Et ce qui s'est passé là, avec le horror show, n'est-ce
4: oui,
5: pas,
4: de Ben-Gvir. Oui.
5: Là, on s'est dit, bon, peut-être qu'ils vont commencer à comprendre.
4: Alors, nous allons poursuivre cette discussion avec Elie Barnavi dans quelques instants. Après avoir marqué le temps d'une pause publicitaire, nous reparlerons avec Elie Barnavi aussi de son livre qui est un dictionnaire amoureux d'Israël.
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4: Nous sommes avec Elie Barnavi qui vient d'écrire donc un dictionnaire amoureux d'Israël. C'est édité chez Plon dans cette célèbre collection. Et nous évoquions la situation politique en Israël. On va revenir dans la perspective des élections prochaines en Israël, donc élections législatives qui vont être décisives, bien sûr. Mais auparavant, je voudrais, pour que les choses soient bien claires, y compris dans mon esprit, on a donc un gouvernement israélien aujourd'hui qui a fermé toutes les portes à l'idée de deux États. Donc, et qui aujourd'hui plaide pour, au fond, un grand Israël, qui est l'ambition historique du courant le plus nationaliste qui ait existé en Israël. Et cela, malgré le fait que les États-Unis sont censés ne pas être tout à fait sur cette ligne. Et donc, ça nous amène à la question de savoir quel est le degré d'influence réciproque entre Netanyahou d'un côté et Donald Trump de l'autre. On a le sentiment que parfois Trump réussit à quelques avancées, mais qu'en même temps, sur la ligne générale, y compris la guerre déclenchée contre l'Iran, c'est quand même Netanyahou qui dicte un petit peu l'ordre du jour. Est-ce que c'est aller trop loin de penser cela, Elie Barnavi?
5: Je crois que c'est très exagéré, si vous voulez. Netanyahou et Trump ont des intérêts divergents dans cette affaire-là, aussi bien au Proche-Orient en général qu'en Iran en particulier. Ce que Netanyahou veut, légitimement, c'est détruire le potentiel nucléaire et le potentiel militaire iranien qui est un régime ouvertement génocidaire et qui aspire à détruire l'État d'Israël. Bon, lui, il veut ça. Moi aussi, d'ailleurs. Trump s'en moque. C'est pas son truc. Lui, ce qu'il veut, c'est imposer sa volonté, c'est s'agrandir, se faire des affaires. Il a deux soucis dans le monde, au pouvoir. C'est son ego et les affaires. Et donc, quand il sent que la situation lui échappe et que Netanyahou risque d'entrer trop loin, ce qu'il a fait d'ailleurs à la fin février, où il paraît que son influence a été déterminante, Netanyahou. Là, il freine des quatre frères. Lui, Netanyahou aurait volontiers continué. Il est prêt à recommencer demain. Trump ne veut pas. C'est-à-dire que là, c'est un tandem bizarre où il y a un différentiel à front renversé. C'est-à-dire, là, il y en a un qui est supérieur à l'autre intellectuellement, et l'autre qui est supérieur au premier politiquement, parce que lui, il peut faire. C'est le seul qui puisse dire à Netanyahu, tu feras ça, et tu discutes pas. Et Netanyahu le fait, parce qu'il n'a pas le choix. Il est resté, l'Amérique est restée, enfin, Trump est resté notre seul soutien. Et donc, on sait pas où ils vont, ceux-là, mais ça va pas durer longtemps, parce que il faudra bien conclure cette affaire. On peut pas rester comme ça. Et Trump, il était tellement malin qu'il s'est laissé enfermer dans un piège dont il ne sait pas
4: comment
5: se sortir. Maintenant, il en est à mendier l'ouverture du canal d'Hormuz, du détroit d'Hormuz, qui était parfaitement ouvert avant l'aventure de la fin février. Donc il est véritablement coincé. Et on le voit. Il est un peu comme une mouche dans un bocal. Il ne sait pas où aller. Il va d'un côté, il va de l'autre. Il a toujours été incohérent. Mais là, son incohérence, c'est une forme d'art, si vous voulez. Et l'autre attend voir ce que Trump décidera en essayant de repousser dans ce qu'il estime être la bonne direction. Il lui reste peu de temps. La campagne électorale est là. Probablement, il va perdre le pouvoir. Et donc, d'où on va avec ces situations, bien malin qui pourra le dire. Vous savez, moi, je dis toujours, des gens comme vous et moi, nous sommes payés pour avoir une idée de ce qui pourrait se passer, n'est-ce pas? On analyse la situation, on dit voilà ce qui est raisonnable. On se trompe souvent, mais parfois on a raison. Là, pour une fois, je ne sais pas ce qu'il y a de vous, Jean-Marie et Jean-Claude, mais moi je suis incapable d'imaginer un développement qui tient la route avec ce personnage. Donc, je ne sais pas ce qui va se passer. Il peut y avoir une guerre régionale générale, ce qui est difficile à imaginer parce qu'il ne veut pas. Il veut pas. La guerre est mauvaise pour les affaires, si vous voulez.
4: Oui, puis,
5: or, toute sa famille s'est remplie des poches avec des pays du Golfe. Donc, impossible de savoir ce qui va se passer.
4: Jean-Claude?
6: Oui, il y a une contradiction tragique parce que la situation internationale d'Israël est dominée par la question iranienne, bien entendu. Et aujourd'hui, la question iranienne n'est pas réglée. Le régime persiste, il est peut-être affaibli, mais il persiste. La capacité armée persiste. Le nucléaire n'est pas détruit. Et l'Iran s'est donné une arme supplémentaire considérable, c'est-à-dire le contrôle du Golfe Persique, le contrôle du Détroit, et donc un moyen d'action sur le monde. Alors, les proxys sont affaiblis, le Hezbollah est affaibli, mais persiste un peu. Et le Hamas est très affaibli, mais est toujours présent. Et donc, d'une certaine façon, ça justifie Netanyahou. Ça va jouer un grand rôle dans l'élection. Le problème, c'est que ce qui justifie Netanyahou ne passe pas ce qui ne le justifie pas, c'est-à-dire le danger qu'il représente pour Israël et pour son évolution politique et morale. Et donc, ce qu'il faudrait, c'est une grande politique américaine, mais je ne crois pas que Trump soit capable de la concevoir même, si vous voulez. Donc, je suis comme votre ami Eddie, je suis absolument embarrassé. Il y a une défaite politique. Dans les victoires militaires d'Israël, il y a en même temps une défaite politique. C'est-à-dire que l'image d'Israël est profondément détériorée en Europe et profondément détériorée aussi un peu aux États-Unis, malgré tout. C'est plus comme autrefois, si j'ose dire. Et donc, on entre dans une zone extrêmement dangereuse qui exigerait des hommes de qualité en Israël et aux États-Unis. Alors, il faut souhaiter la défaite de Netanyahou et l'apparition de quelqu'un de nouveau, mais Netanyahou est renforcé par la situation internationale.
4: Là, on verra donc les élections diront comment se bâtira l'avenir. Mais auparavant, on voit bien que dans la détérioration de l'image d'Israël et dans sa solitude, donc entre beaucoup les images de la destruction de Gaza, par exemple, ou bien même aujourd'hui de ce qui se passe au sud Liban. Et contre cela, manifestement, est-ce que on s'attendait plutôt, enfin, on s'attendait. En règle générale, dans la société israélienne, il y a des réactions à ça. Il y a des anciens officiers généraux qui protestent, qui montrent qu'ils ne sont pas d'accord. Il y a des pans entiers de la société israélienne qui ne se reconnaissent pas dans cette. Et pourtant, ils sont presque effacés, quoi, dans le. Peut-être est-ce la faute des médias, je ne sais pas, mais en tout cas, ne parle au fond que le bruit des armes et du maniement des armes d'une façon qui n'est pas conforme à ce que l'on savait d'Israël et de l'armée d'Israël.
5: Tout à fait, tout à fait. Alors il y a des forces qui s'opposent, mais vous savez, là, dans ce glissement d'Israël vers la droite, la classe politique a suivi. Et aujourd'hui, la plupart des députés qui siègent aujourd'hui sont à droite, d'une manière ou d'une autre. Alors, ils ne sont pas tous à droite extrême, mais ils sont à droite. Et donc, l'outil militaire, vous savez, je ne sais plus qui disait que quand vous disposez d'un gros marteau, tout problème prend l'allure d'un clou. Et là, on cogne parce qu'on ne sait pas que faire. Ce qu'il faudrait faire, si vous voulez, c'est réentamer quelque chose qui ressemble à un processus de paix, de manière à en sortir. Il n'y a aucun mot là-dessus. Vous savez, on a entamé une campagne électorale. Le problème principal, ou sinon l'unique problème d'Israël, c'est le problème de la paix de la guerre avec les Palestiniens. C'est ça. Qu'est-ce qu'on fait? Qu'est-ce qu'on fait des territoires? Il n'y a rien là-dessus. Il n'y a rien. Et donc, je n'attends rien de cette campagne, sauf une chose. J'attends que Netanyahou et sa coalition disparaissent de notre vie, de manière à les remplacer par des gens, non pas qui aient tous mes idées politiques. Ça, il n'y a pas. Il y a un parti qui me représente à peu près, c'est le Parti des démocrates de Yair Golan. Mais j'attends des gens qui vont remplacer Netanyahou, qui sont des gens de droite ou du centre, j'attends qu'ils calment les choses. J'attends qu'ils calment les nerfs de la nation, qu'ils arrêtent le coup d'état judiciaire, qu'ils rétablissent l'état de droit. Et ça, ils le feront. De ce point de vue-là, je suis assez optimiste. Ils ont déjà été au pouvoir, notamment ce tandem, Naftali Bennett et Yair Lapid, qui étaient déjà, qui se sont relayés au poste de Premier ministre avant l'arrivée de cette coalition, donc en 2020-2021, et qui ont fait du bon travail de ce point de vue-là. Ils n'ont pas fait avancer le problème palestinien, mais ils ont fait du très bon travail à l'intérieur. Donc, dans une première étape, si vous voulez, c'est ça que j'attends. J'attends qu'on soit débarrassé d'un gouvernement, d'une coalition qui sont néfastes pour la survie de ce pays. Et après, on verra. Après, on verra comment on va s'organiser, comment la communauté internationale va s'organiser pour reprendre un semblant de processus de paix, parce qu'il faudrait bien le reprendre un jour. On peut pas rester comme ça jusqu'à la fin des temps.
4: Pour le moment, il n'y a de perspective avec ce gouvernement. En tout cas, il n'y a de perspective que d'agrandissement.
5: Oui.
4: L'agrandissement d'Israël, donc l'absorption progressive de la bande de Gaza.
5: Explicite.
4: Et ensuite, c'est de la Cisjordanie, oui.
5: Oui, proclamé. Et c'est ce qu'ils disent. Ils disent, nous voulons annexer, nous voulons ceci, nous voulons cela. C'est-à-dire, le peuple palestinien n'existe pas. Et on a laissé la bride sur le cou au chef du parti du sionisme religieux, Bezalel Smotrich, qui a donc la haute main sur la colonisation et sur les territoires. Et dont le projet, depuis des années, il le dit sans arrêt, c'est de débarrasser le territoire des Palestiniens et à la rigueur admettre qu'il y ait un résidu de peuple palestinien sur place sous forme d'îlots sans aucun droit politique.
4: Jean-Claude ?
6: Oui, mais malgré tout, l'Amérique a un pouvoir déterminant. Israël ne peut pas survivre sans l'aide militaire et les garanties militaires que donnent les États-Unis. Et donc, la pression extérieure sur Israël, si les États-Unis l'utilisent modérément mais efficacement, peut canaliser le futur gouvernement.
5: Oui, d'autant plus que le prochain gouvernement sera plus réceptif à des pressions extérieures, notamment américaines. Vous avez parfaitement raison. C'est là-dessus que je compte. Vous savez, Israël ne peut pas... Netanyahu se hausse du col, il a parlé du super Sparte, nous pouvons vivre sans tout seul. Ils ne peuvent pas. Les gens n'y pensent pas. Mais c'est une question de pièces de réchange pour nos avions. Vous rendez compte? C'est-à-dire ça, s'il n'y avait pas eu l'aide massive américaine depuis le 7 octobre, on n'aurait pas pu résister. Parce que on n'aurait simplement pas eu de quoi remplacer les munitions, remplacer les pièces de rechange. Voilà, on vit de ça. C'est-à-dire, on peut pas vivre seul. Il bénéficie donc du passage de Trump au pouvoir. Il est en train de perdre, parce que contrairement à ce que vous disiez, Jean-Claude, même aux États-Unis, la situation d'Israël et n'est pas bonne du tout. Pas seulement chez les démocrates, mais aussi chez les républicains, y compris maintenant chez les évangéliques. Et selon un sondage récent, pour la première fois aujourd'hui, il y a davantage d'Américains qui sont pro-palestiniens que pro-israéliens. On n'a jamais vu ça. Et donc, c'est une érosion qui va se poursuivre, qui met en danger l'appui américain à Israël et qui donne l'attitude, effectivement, à une prochaine administration américaine de peser sur ce qui se passe là-bas pour qu'on reprenne le chemin de la paix.
4: Alors le problème, c'est que souvent, en tout cas en France, quand on critique Israël, on est aussitôt assimilé à quelque chose qui serait favorable au Hamas ou au Hezbollah, ou en tout cas qui serait enclin à nier ce qui s'est passé le 7 octobre.
5: Et de l'antisémitisme, évidemment.
4: Exactement. Et donc, alors ça, c'est une barrière commode, mais largement fausse, parce que on peut très bien être amoureux d'Israël et penser qu'ils font fausse route. Je veux dire, c'est quand
5: mais
4: même.
5: Mais ça, c'est ça, c'est
4: le béaba de
5: ça,
4: la démocratie.
5: C'est votre faute, Jean-Marie, et je l'ai dit mille fois à mes amis français, y compris au gouvernement. J'ai dit que quand vous accuse d'antisémitisme, quittez la pièce. N'admettez pas ça. Exercez un droit de riposte morale, parce que c'est un chantage qui est insupportable. Bien sûr qu'ils font ça. Ils font ça. La moindre critique du gouvernement, c'est oui. C'est de l'antisémitisme.
4: Absolument.
5: Et donc ça, c'est la timidité de l'Europe en général et de l'Allemagne en particulier, qui a évidemment des raisons historiques profondes, fait que on se permet de faire à peu près n'importe quoi et que la soi-disant bienveillance des Européens à l'égard d'Israël nous enfonce davantage au lieu de nous aider. Et donc, moi, c'est ce que je demande. Je demande que vous soyez... Vous savez, on parle maintenant pour la première fois de sanctionner Ben-Gvir. Mais enfin, cet homme qui a été l'un des assassins de Rabin, c'est maintenant qu'on se réveille. Et c'est pas qu'il va se précipiter demain pour aller à l'Opéra Bastille, c'est pas le problème. Mais il y a des gestes forts qu'il faut poser pour dire... Ça, ces gens-là, nous n'avons pas de lien avec eux, nous ne les reconnaissons pas comme des interlocuteurs. Et c'est vrai pour les colons extrémistes de Cisjordanie. Tout ce que l'Europe fait est timide, timoré, plutôt tard qu'au moment où il le faut. Et ensemble, c'est pathétique, ce qui fait que personne ne vous écoute. Alors que, il suffit que Trump aboie, oui. Et là, Netanyahu le fait.
4: Oui. Enfin, à l'exception de ce qui s'est passé après, donc la vidéo de Benvir, où là tous les pays ont réagi, y compris le chancelier allemand, très très rapidement et très vertement. Oui. Enfin, donc là, c'est il y a peut-être un tournant, un micro tournant dans
5: absolument. Mais j'attends de voir Jean-Marie, parce qu'ils n'étaient pas contents. Ils ont convoqué les ambassadeurs d'Israël dans les capitales européennes. On va bien voir ce qui va se passer après.
4: Jean-Claude.
6: Oui, mais on ne voit pas. Bien entendu, les extrémistes nous aident à ce point de vue-là, parce que, à condition que Netanyahou les condamne également.
5: Il l'a fait, ça. Pour une fois, il l'a fait.
4: Oui, d'une phrase. Il l'a fait d'une phrase, mais
5: Oui, il l'a fait, oui.
4: Donc.
5: Oui. Mais c'était tellement énorme que il ne pouvait pas ne pas faire.
4: Juste quelques mots avant de nous séparer, mais. Pour le moment, sur le plan alors de la géopolitique internationale, ce qui s'est passé, notamment sur le front entre l'Iran d'une part, Israël et les États-Unis d'autre part, c'est quand même que on a droit à une sorte de réinstallation de la Chine, comme au fond un des arbitres possibles de ce qui peut se passer dans quelques temps. Et donc avec, on a aperçu que l'Iran n'est pas seul. L'Iran est soutenu massivement par la Chine et par la Russie. Petite parenthèse d'ailleurs, dans les raids de l'armée israélienne au sud Liban, quand un certain nombre de caches du Hezbollah étaient mises à jour, il s'agissait d'équipements militaires venant de Russie. Donc on voit très bien comment les choses se recomposent. Donc un des résultats de tout ce qui s'est passé, de la guerre, des offensives et ainsi de suite, c'est cela, c'est la réinstallation au fond, ou l'installation de quelque chose qui peut ressembler dans les années qui viennent à un leadership de la part de la Chine et de ses alliés.
5: Vous avez raison.
4: Comme allié l'Iran, donc danger maximum pour Israël.
5: C'est l'accélération des mouvements qui est déjà ancien, de la perte du statut des États-Unis comme hégémon, comme puissance dominante de la planète, et Trump, Make America Great Again, il est en train de précipiter ce mouvement. Et c'est effectivement la Chine qui, pour le moment, qui monte.
4: Oui.
5: Et vous avez suivi comme moi la dernière visite de Trump en Chine. Il a pris une claque incroyable. Il n'a rien obtenu. Et on a vu qu'il était véritablement la puissance ascendante. Et donc, oui, tout ça n'est pas réjouissant. Vous savez, moi, l'Iran, que l'Iran résiste encore après tout ce qu'il a pris sur la tête. Et moi, je l'affirme, je crois que le seul moyen de régler le problème du nucléaire, du problème iranien en général, des proxys, tout ce que vous voudrez, c'est la liquidation de ce régime. Tant que ce régime perdurera, il sera un élément déstabilisateur pour la région et pour le monde, et un élément de terreur pour sa propre population. On y va tomber. Il n'est pas éternel. Il faut tout savoir comment le faire. Pour l'instant, la méthode que nous avons employée, visiblement, n'est pas la bonne.
4: Et quelques mots, Jean-Claude, avant de nous séparer aussi.
6: Non, je vais ramener à l'essentiel, qui est l'évolution de la politique américaine et la disparition, l'affaiblissement d'abord, et la disparition de Trump. Sans politique américaine, Israël est dans une situation extrêmement difficile. Il n'y a rien d'autre à dire que d'espérer.
4: Elie Barnaville l'évoquait tout à l'heure, il y avait un véritable pont aérien quotidien entre les États-Unis et Israël dans la période qui est passée et qui montrait bien que l'étroite dépendance d'Israël vis-à-vis de l'armement que fournissent les États-Unis. Et maintenant, nous avons l'étroite dépendance de l'Iran vis-à-vis des armes que fournissent les Chinois et peut-être aussi un peu les Russes. Donc, on n'est pas sorti de l'auberge, en quelque sorte.
5: Voilà. Pas encore.
4: En tout cas, merci à vous toutes et à vous tous de nous avoir prêté attention aujourd'hui. Je rappelle que donc Elie Barnavi vient de sortir, de publier un livre chez Plon qui s'intitule Le dictionnaire amoureux d'Israël. Et voilà, merci à vous toutes et à vous tous encore une fois. Et Jean-Claude Casanova et moi-même, nous vous donnons rendez-vous samedi prochain pour une autre édition de Commentaires.

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11: Bonjour. Fondée à l'initiative du Prince Albert II, la Société des Explorations de Monaco a pour objectif d'organiser tous les ans une mission scientifique pour mieux comprendre l'incidence du réchauffement climatique sur l'océan et récemment, plus particulièrement en Méditerranée, la mer la plus en danger dans le monde. Le but des missions est de fournir un environnement optimal aux scientifiques pour mener à bien leurs études et travailler en étroite collaboration avec les acteurs locaux des pays hôtes. Xavier Prache, le directeur de la Société des Explorations de Monaco, nous détaille la dernière mission qui s'est déroulée à l'automne 2025 pendant 40 jours en Grèce.
12: On part avec 7 projets. Deux projets qui sont constitués d'appareils qu'on va embarquer à bord du bateau et qui vont analyser en continu les données qu'ils vont prélever. Donc ça, c'est un premier projet. Le deuxième projet, ça s'appelle la bathymétrie participative. C'est un logiciel qui se plug sur le sondeur du bateau et qui va en fait sonder durant tout notre transit le fond des mers. Ensuite, on a eu 3 projets qui étaient liés à des activités sous-marines. La première, c'était sur les espèces invasives qui viennent coloniser la Méditerranée au fur et à mesure que la Méditerranée se réchauffe. Un autre projet pour aller voir l'évolution des algues brunes. Et le troisième projet, c'était un projet du Centre scientifique du Monaco qui venait étudier l'impact de la pollution microplastique sur les sédiments.
11: Des missions qui récoltent un très grand nombre de données scientifiques qui sont analysées à bord et surtout au retour. Xavier Prache revient justement pour nous sur une précédente mission qui s'est déroulée en octobre 2022 dans l'océan Indien et qui fait dorénavant l'objet d'un rapport scientifique détaillé. Explication.

0: 120 passagers, à la fois des scientifiques, des étudiants. On aura des étudiants-chercheurs qui viennent voir comment ça se passe en mer. Et c'est là qu'on se confronte avec la réalité politique, puisque c'est un banc qui est co-géré à la fois par les Seychelles et Maurice, pour réglementer les activités.
1: Afin de poursuivre et de pérenniser son travail et son implication à la fois scientifique et diplomatique, la Société des Explorations de Monaco remettra officiellement son rapport sur cette première mission dans l'océan Indien aux délégations seychelloises et mauriciennes le 26 mai 2026 lors d'une cérémonie dans la principauté.
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0: Les couleurs chatoyantes de la symphonie espagnole d'Édouard Lalo et le célèbre cycle des planètes de Gustav Holst qui a tant inspiré les compositeurs de musique de film, tel est le programme dirigé par Charles Dutoit le 12 avril dernier à l'Auditorium Régnier III, à la tête de l'Orchestre Philharmonique de Monte-Carlo et avec la violoniste Clara Yumi-Kang. Un concert à revivre ce soir sur Radio Classique.
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4: Bonsoir à tous, nous allons donc passer ce début de soirée avec l'Orchestre Philharmonique de Monte-Carlo, capté en concert le 12 avril dernier à l'Auditorium Régnier III. C'est Charles Dutoit, infidèle de l'orchestre, qui était au pupitre ce soir-là, dans un programme dédié à Édouard Lalot et Gustave Holst, avec la symphonie espagnole du compositeur français et le cycle des planètes du compositeur anglais. Un concert qui nous permettra d'apprécier les talents de la violoniste allemande d'origine coréenne, Clara Jumikong, révélée en 2010 lorsqu'elle remporta le premier prix du concours international de violon d'Indianapolis. Elle est cette saison artiste en résidence auprès de l'Orchestre Philharmonique Royal de Stockholm et elle se produit avec deux prestigieuses phalanges internationales. Elle était donc la soliste de la symphonie espagnole de Lalot, une œuvre pittoresque, chatoyante, à mi-chemin entre la symphonie et le concerto. Composée en 1874, elle était dédiée au grand violoniste espagnol Pablo de Sarasate et témoigne des affinités du compositeur avec l'Espagne, lui qui avait justement des ascendances ibériques. On perçoit, vous allez l'entendre dans quelques instants, dans le premier mouvement, de discrètes touches d'exotisme avant de se retrouver véritablement plongé en Espagne dans le scherzando qui suit. Alors l'œuvre est en 5 mouvements et elle se poursuit avec un intermezzo faisant référence à des danses comme la mauresque et surtout la habanera, un andante plutôt élégiaque et enfin un rondo final placé sous le signe de la malagueña.

La vivifiante et voluptueuse symphonie espagnole d'Édouard Lalo, jouée par la violoniste Clara Ayumi Kang avec l'Orchestre Philharmonique de Monte Carlo, placé sous la direction de Charles Dutoit. En concert, c'était le 12 avril dernier à l'Auditorium Régnier III de Monte Carlo. Un concert que nous revivons ce soir sur Radio Classique. Et vous entendez le succès remporté par cette brillante violoniste allemande d'origine coréenne que l'on entend rarement en France mais qui mène une brillante carrière internationale. Alors après plusieurs saluts, Clara Ayumi Kang avait offert un bis signé Jean-Sébastien Bach.

0: C'est l'andante de la deuxième sonate en la mineur de Jean-Sébastien Bach, deuxième sonate pour violon, que la violoniste Clara Yumi Kang avait interprétée en bis ce soir du 12 avril à l'auditorium Régnier III de Monte-Carlo. Un moment d'une grande douceur après qu'elle ait déployé tant de couleurs et de virtuosité dans la rhapsodie espagnole de Lalo.
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0: Nous allons retrouver l'Orchestre Philharmonique de Monte-Carlo et Charles Dutoit pour la deuxième partie de ce concert. Alors figurait au programme le cycle des planètes de Gustav Holst avec la participation du chœur de chambre 1732, un chœur que dirige Bruno Habert. Les planètes, c'est sans conteste la plus célèbre partition de Gustav Holst, dont la popularité a même éclipsé le reste de l'œuvre du compositeur anglais. Il faut dire que c'est une œuvre impressionnante, originale, très moderne, qui fait un peu penser à de la musique de film et a sans doute inspiré de nombreux compositeurs de cinéma, justement. Alors, nous ne sommes pas loin de l'ambiance de Star Wars. Et pourtant, cette musique a été écrite il y a plus d'un siècle, entre 1914 et 1917, durant la Première Guerre mondiale donc. On ne peut s'empêcher de penser au Sacre du printemps de Stravinsky, créé juste avant, en 1913, qui avait bouleversé le monde musical justement avec son côté sauvage, une sauvagerie que l'on retrouve également dans la partition du compositeur anglais. Cette planète constitue donc ce cycle. Mars tout d'abord, Mars celui qui apporte la guerre, une page chaotique avec des dissonances et une certaine violence rythmique, mais aussi une imagerie très cinématographique. Vénus ensuite, celle qui apporte la paix, beaucoup plus apaisée, donc une page dans laquelle Holst semble plonger dans une certaine nostalgie, celle d'une époque marquée par son admiration pour Wagner. Vient ensuite Mercure, le messager ailé, un scherzo d'une grande délicatesse aux couleurs presque impressionnistes. La quatrième planète est Jupiter, celui qui apporte la gaieté. Tous ces titres sont écrits sur la partition. Une page imprégnée de ces mélodies et danses populaires anglaises que le compositeur aimait tant. À la joie répond ensuite la sérénité avec Saturne, celui qui apporte la vieillesse, qui fait penser à un cortège progressant inexorablement, comme une amère sentence, et que rien ne saurait interrompre, même de furieux éclats de cloche. Ce sera ensuite Uranus, le magicien, sorte de version cauchemardesque de l'apprenti sorcier de Dukas. Ici, le magicien jette ses sorts dans une excitation qui ne cesse de croître. Et enfin, le cycle se conclut avec Neptune, le mystique, la pièce sans doute la plus impressionniste de Holst, dont l'orchestration se fait transparente à l'extrême, et où intervient le chœur, ce chœur de voix féminine, qui résonne de façon à peine perceptible, comme dans le lointain. Le son de ces voix, sans parole, n'a paradoxalement rien d'humain et semble se perdre dans l'infini, jusqu'à ce que s'évanouisse toute perception. Les planètes de Gustav Holst par l'Orchestre Philharmonique de Monte-Carlo sous la direction de Charles Dutoit.

Charles Dutoit dirigeait l'orchestre philharmonique de Monte-Carlo dans les planètes de Gustav Holst, successivement Mars, Vénus, Mercure, Jupiter, Saturne, Uranus et à l'instant Neptune, qui achevait donc ce cycle dans une ambiance mystique avec ses voix de femmes du chœur de chambre 1732, un chœur que dirige Bruno Haber. Un concert capté le 12 avril dernier à l'auditorium Régnier III de Monte-Carlo, que vous avez donc pu revivre ce soir sur Radio Classique. Voilà, j'espère que vous avez passé une agréable soirée à l'écoute de ce concert de l'Orchestre Philharmonique de Monte-Carlo, ce bel orchestre dont on a pu apprécier quelques moments forts de la saison sur notre antenne. Très belle suite de soirée à l'écoute de Radio Classique et je vous retrouverai avec plaisir lundi soir à 20h pour le

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